On est rendu à notre bloc de musique instrumentale et cette semaine, c'est quelque chose d'assez exceptionnel. Je commence par Marc Landry, S'envoler. Vous pouvez voir ça sur ma page Facebook de Canrock ou en allant tout simplement sur YouTube et vous faites Marc Landry, S'envoler. Vous allez entendre une super belle pièce de Marc Landry qui s'appelle S'envoler, au piano seulement. Et il y a des images, en tout cas, c'est vraiment magnifique. C'est vraiment une très belle pièce de Marc Landry. J'espère qu'à un moment donné, il va pouvoir nous faire un album complet de musique instrumentale, un autre album de Marc Landry, parce que c'est un gars très talentueux. Donc, allez voir ça sur YouTube, S'envoler Marc Landry de toute beauté. Par la suite, on va entendre une pièce qui s'appelle Rue déserte de Marie.

Marie-Véronique Bourque qui s'est associée avec Christine Tassan pour un projet assez spécial. Marie-Véronique Bourque est flûtiste et Christine Tassan, bien sûr, guitariste qu'on connaît déjà. Donc, ensemble, ils ont travaillé pour écrire des chansons inspirées des bruits de la nature. Et j'ai vu quelques extraits sur les médias sociaux. C'est vraiment magnifique. C'est de toute beauté. Donc, ça devrait sortir, je pense, à la mi-mai. Donc, à suivre, bien sûr. On va entendre, comme je vous dis, une pièce de Marie-Véronique Bourque, Rue déserte. Une pièce que vous allez reconnaître facilement. Mais juste avant, un chef-d'œuvre, je le dis, c'est une belle pièce au piano, vraiment magnifique. Marc Landry, S'envoler.

Vous êtes de retour pour le bloc de l'Ouest, la musique de l'Ouest canadien, mais juste avant, je veux remercier des gens très, très spéciaux qui me permettent comme ça de partager la richesse de la musique franco-canadienne. L'Arc du Canada, l'Alliance des radios communautaires du Canada, merci beaucoup. Merci beaucoup aux directeurs et directrices de programmation des stations suivantes. Envol 91, Saint-Boniface au Manitoba. CFRG Gravelbeau, Saskatchewan, Radio Cité 97.9 Edmonton, Alberta, et CIVR, Yellowknife, Territoire du Nord-Ouest. Merci énormément de diffuser l'émission. Et bien entendu, commentaires, suggestions, contacts d'artistes francophones qui ont d'excellents produits en français ou instrumental. Eh bien, vous pouvez m'envoyer leurs coordonnées à canrockcdn@gmail.com. canrockcdn@gmail.com. Je vais rentrer en contact avec eux, recevoir le produit et sûrement le faire tourner ici à Canrock pour le plaisir des auditeurs. Et bien sûr, si vous avez des demandes spéciales d'artistes francophones hors Québec que vous aimeriez entendre, eh bien, c'est la même adresse. Laissez-moi un petit mémo au canrockcdn@gmail.com. Il y a 20 ans, oui, 20 ans déjà, c'est incroyable comment le temps passe vite. Il y a 20 ans, je suis tombé sur un disque qui s'appelait Viva Voce. Et c'était 5 ou 6 femmes à l'époque qui chantait avec très, très, très, très, très, très peu d'instruments, mais c'est surtout la voix. Et je suis tombé sur cette pièce-là qui m'a séduit, c'est coup de foudre absolument. Voici Ritournelle, Madrid.

Andrina Touraine, qui faisait partie de Madrigaya à l'époque, a fait partie de Chic Gamine également, qui est un autre groupe du Manitoba qui a été très populaire. Et maintenant, elle a une carrière solo. Elle vient de lancer un EP, donc Andrina Touraine. Donc, faites ça sur les plateformes numériques. Vous allez trouver facilement, j'en suis certain. Andrina Touraine, donc, et puis vous allez voir, vous allez adorer, j'en suis certain, c'est vraiment magnifique, elle a une très belle voix et elle fait d'excellentes chansons. On va poursuivre avec Flora Luna, qui fait partie d'une famille riche et célèbre. On peut ainsi dire dans l'Ouest peut-être. Son nom, c'est Ginette Frenette, sœur de M. Raphaël Frenette, que j'ai tant aimé et tant fait jouer. Donc, elle porte le nom d'artiste Flora Luna. Et là, un an, elle a sorti un album dont on va entendre la pièce-titre « L'autre bord du mur ». Assez intéressant, merci. Très belle voix, très belle musicalité. Et puis, c'est vraiment là, une fille remplie de talent. Faites ça sur les plateformes musicales. Flora Luna. Vous allez découvrir quelque chose de magnifique. Si vous voulez découvrir quelque chose de magnifique, vous voulez aussi aller voir pour vous procurer l'album de Willows, Maison au vent. Willows, Geneviève Toupin, dont son nom d'artiste est Willows. Et Maison au vent, c'est son dernier album francophone. Magnifique, vraiment très intéressant comme album. Et on va entendre une pièce qui a beaucoup tourné, qui tourne beaucoup encore, Les Bouées. Donc, vraiment très intéressant comme pièce. Donc, et puis, Madame Willows joue du clavier, joue de la guitare. Elle a une très belle voix, très beau timbre de voix pour chanter. Donc, c'est vraiment magnifique. Elle est également de Winnipeg, Saint-Boniface. Donc, ça s'en vient dans quelques instants. Et on va terminer avec une chanson que j'ai reçue cette année. J'ai reçu ça à la fin de l'année 2024. C'est d'un groupe qui s'appelle Girls with Guitars, avec deux Z au lieu des S. Donc, Girls with Guitars, vraiment magnifique. Et il y a une pièce là-dessus dont l'histoire est vraiment charmante et touchante, et même ça vient nous chercher au plus profond de nous-mêmes. C'est Feel Good Chanson. Je vous donne pas l'histoire. Écoutez le texte. Vous allez comprendre qu'est-ce qui se passe dans la chanson. C'est magnifique. Feel Good Chanson, Girls with Guitar, ça s'en vient. Pour commencer le tout, on y va avec Flora Luna de Winnipeg et L'autre bord du mur à Canrock.

Je sais pas si ça a fait le même effet pour vous, mais la première fois que j'ai écouté cette chanson-là et me suis concentré sur les mots, j'avais les yeux pleins d'eau. C'est vraiment touchant comme pièce et c'est vraiment de toute beauté. Donc, Girls with Guitars, c'est deux sœurs et une cousine maintenant de la région de la région de Plamondon en Alberta. Donc, et puis c'est vraiment magnifique. Très belle couleur, folk, country folk, fort intéressant. C'est là-dessus que se termine l'émission d'aujourd'hui. J'espère que le choix musical vous a plu. Merci à l'Arc du Canada, l'Alliance des radios communautaires du Canada. Merci beaucoup. Merci beaucoup aux stations suivantes. CHMR Saint-Jean, Terre-Neuve, Labrador. CKJM chez Tican, CFAB et Sainte-Marie en Nouvelle-Écosse, CFBO Dieppe, CFAI Edmundston, Nouveau-Brunswick, CJRO 177-179, Casbah, Verse, Embrun, Castleman, CHUO, la radio de l'Université d'Ottawa, radio web des productions JB au www.prodjb.com, CFRH, la radio francophone du comté Simcoe en Ontario, et CHOQ Toronto, Ontario. Merci beaucoup. Merci, merci, merci, merci. Merci à Envol 91, Saint-Boniface, Manitoba, CFRG, Gravelbourg, Saskatchewan, Radio Cité 97.9, Edmonton, Alberta, et CIVR, Yolonap, Territoire du Nord-Ouest. Merci beaucoup de diffuser l'émission. Et vraiment, c'est très apprécié d'avoir cette aide-là pour partager la richesse de la musique franco-canadienne. Si vous connaissez des artistes, des chanteurs, des compositeurs, des instrumentistes qui ont d'excellents produits en français ou instrumental, vous pouvez m'envoyer leurs coordonnées à canrockcdn@gmail.com. canrockcdn@gmail.com. C'est la même adresse. Si vous avez des demandes spéciales d'artistes francophones que vous aimeriez entendre à l'émission, renvoyez-moi un petit mémo sur canrockcdn@gmail.com et dans la mesure du possible, j'essaierai de trouver la pièce et de la faire tourner, bien sûr, avec grand plaisir. Donc, c'est pour ça que Canrock existe depuis au-delà de 31 ans et c'est toujours un plaisir de le faire parce que je découvre encore de la belle musique francophone hors Québec. Ça existe, il faut chercher. On va partir le thème dans quelques instants. Le thème qui est encore une autre fois une pièce écrite par mon bon ami Louis Lefebvre de Penetanguishene, La Fontaine. Et c'est la pièce bien marquée. C'est assez groovy, j'aime ça. Donc merci encore beaucoup Louis Lefebvre. On va aller avec la pièce dans quelques instants. Juste vous rappeler une seule chose, parce qu'il ne me reste pas grand temps, mais c'est important d'avoir ça en tête. Allez encourager vos artistes locaux, c'est important, ils ont besoin de votre support et vous risquez d'être séduits, ça c'est garanti. Sur ça, ben, je vous souhaite une belle semaine, remplie de belles musiques, de belles trouvailles surtout. Et je vous reparle la semaine prochaine, bien entendu. Sur ça, ben, je vous souhaite tout simplement le meilleur.

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3: Voici maintenant vos informations, microphone Yvon Duguay. En Nouvelle-Écosse, des centaines d'employés du secteur des soins de longue durée ont manifesté hier devant le Centre des congrès de Halifax, tout près du lieu où le premier ministre Tim Houston prononçait son discours sur l'état de la province. Les membres du syndicat canadien de la fonction publique provenant de 35 établissements de soins de longue durée de la Nouvelle-Écosse sont en grève depuis 6 semaines. La rémunération est au cœur du conflit de travail. Cette manifestation fait suite au rejet par le syndicat de l'affirmation du gouvernement provincial, selon laquelle les négociateurs du syndicat auraient refusé de revenir à la table des négociations le week-end dernier. La ministre responsable des aînés, Barbara Adams, avait soutenu que le syndicat avait été invité à négocier au cours de la fin de semaine, mais qu'il avait décidé d'attendre cette semaine. Et le premier ministre de la Nouvelle-Écosse a indiqué que son gouvernement s'apprêtait à entamer des négociations avec une entreprise susceptible de pratiquer la fracturation hydraulique pour l'extraction de gaz naturel. Il s'agirait de la première depuis que la province a levé l'interdiction de cette pratique, en vigueur depuis 10 ans. Tim Houston a déclaré hier que 7 entreprises avaient répondu à un appel à candidature lancé en février pour les sociétés intéressées par l'exploration du gaz naturel. Il a indiqué que son gouvernement s'apprêtait à entamer des discussions avec l'une de ces entreprises avant de se prononcer sur les autorisations réglementaires et les incitations financières. 2 personnes accusées à la suite de la récente découverte des restes d'un nouveau-né près d'Halifax ont comparu brièvement hier par vidéoconférence. Sukhpreet Singh et son épouse Ramandeep Kaur étaient initialement accusés de dissimulation de corps d'enfants, d'entrave à la justice et d'outrage à un cadavre. Ils ont été placés en détention provisoire en attendant leur audience de mise en liberté sous caution, prévue jeudi à Halifax. La police régionale d'Halifax indique que des agents ont été dépêchés à un hôpital vendredi soir après l'arrivée d'une femme de 23 ans en mauvaise santé. Les médecins ont déterminé qu'elle avait récemment accouché, ce qui a déclenché les recherches du nourrisson. La police a déclaré que la femme était dans un état critique dimanche et que les enquêteurs ont conclu qu'elle semblait avoir subi une urgence médicale non liée à de la violence. Des recherches approfondies dans les archives ont permis d'identifier un soldat du Cap-Breton tué en France durant la Première Guerre mondiale et inhumé dans une tombe où figurait le nom de son régiment, mais pas son nom à lui. Le ministère de la Défense nationale a confirmé que la tombe, au cimetière britannique de Courcelette, dans le nord de la France, est celle du sergent Norman Harold McLennan, originaire de Cape North, en Nouvelle-Écosse. Le ministère a dit que les détails de la jeunesse de McLennan demeurent flous, mais les archives historiques révèlent qu'il était l'aîné de 6 enfants nés de John et Elizabeth McLennan de Cape North en 1886 ou 1887. Son dossier militaire montre qu'il s'est enrôlé dans le Royal Canadian Regiment à Québec en avril 1905 et a été déployé aux Bermudes au début de la Première Guerre mondiale avant d'être envoyé combattre en France en 1915. Il a servi sur le front occidental pendant près d'un an et a été vu pour la dernière fois le 8 octobre 1916, le premier jour de la bataille des Hauteurs de l'Ancre qui s'inscrivait dans le cadre de l'offensive de la Somme. Les nouvelles du sport dans quelques instants. Ligue nationale de hockey, les Hurricanes de la Caroline l'ont emporté 3-2 en prolongation contre le Canadien de Montréal pour prendre les devants 2-1 dans la série finale de la conférence Est de la Ligue nationale de hockey. Championnat du monde de hockey, les Américains, champions en titre, ont battu la Hongrie 7-3 dans l'un des matchs au programme. Parmi les matchs au baseball majeur, victoire de Miami sur les Blue Jays de Toronto par le pointage de 8-2. Au basketball, séries éliminatoires de la NBA, les Knicks de New York ont battu les Cavaliers de Cleveland 130-93, complétant ainsi un balayage de la finale de l'Est. Les Knicks ont atteint la finale de la NBA pour la première fois depuis 1999. Et au tennis, pour une 2e année de suite, la Canadienne Leila Annie Fernandez n'a pas franchi le premier tour en France à Roland-Garros, perdant 6-4, 6-4 face à l'Américaine Alicia Parks hier.
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5: Allô, bonjour, c'est François avec vous. Je veux m'assurer qu'on passe ça avec l'énergie qu'il faut aujourd'hui.

Il vient de le chanter, M. McCartney. C'est se passé ainsi en 1967, un 26 mai comme aujourd'hui en Grande-Bretagne. Le 8e album des Beatles, Sgt. Pepper's Lonely Hearts Club Band. C'est assez flyé comme album et comme chanson aussi d'ailleurs. Il y a eu des passages où les Beatles étaient, innovateurs en termes de musique rock-pop. Ils ont été aussi créateurs de belles ballades, mais ils ont eu leurs années psychédélique. Et puis, cet album-là, il y avait un peu de ça aussi, du psychédélique, si on veut. L'influence de Lennon, mais surtout d'Harrison, George Harrison, qui a eu beaucoup d'influence là-dessus pour cet album-là. En 1967, bonjour, bienvenue à l'émission. Voyez que je suis bien heureux de vous retrouver. En 2001, le TGV, le train à grande vitesse, bat un record de vitesse entre Calais et Marseille. Ça, c'est la ligne ferroviaire la plus longue de France. C'est plus de 1000 kilomètres. Il va réussir à faire ça en 3h29, ces 1000 kilomètres-là, à une vitesse de 306 kilomètres à l'heure. Et on est loin de ça au Canada. Et ça, c'était en 2001. Donc, il y a un quart de siècle, les Français nous battent à pleine couture en ce qui a trait au train. Les Européens en général, faut dire. En 2017, début de la construction du télescope géant européen au Chili. C'est une merveille d'ingénierie et encore excessivement utile. Et là, on est à travailler à en construire un plus gros. Et le Canada est partenaire dans la construction de ce télescope qui serait encore plus géant que le télescope géant qu'on a créé en 2017 au Chili. 2021, les compagnies pétrolières américaines ExxonMobil et Chevron se voient imposer par leurs actionnaires un changement de leurs pratiques et une transition écologique vers un modèle moins émetteur de gaz à effet de serre. Pourquoi? Pourquoi les actionnaires forcent ces divisions de la compagnie Esso, dans le fond, à être plus responsables par rapport à l'environnement? C'est que le même jour, Shell, la Britannique, est mise en demeure par un tribunal néerlandais de réduire ses émissions de 45 % entre 2019 et 2030. Alors, on est dans la période en question, là. Est-ce qu'on va l'atteindre ou pas? Je n'ai pas l'expertise de la chose, mais nous sommes actuellement à attendre de voir si en 2030, on aura atteint l'objectif chez Shell. Alors, ils se sont dit chez Chevron et Exxon, ben avant d'être forcé, on va le faire nous-mêmes. 1896, c'est plus vieux que je ne le croyais, ça. Première publication en bourse de l'indice Dow Jones, le Dow Jones Industrial Average. Et c'est encore ce qui fait foi de beaucoup de choses en 1896 que le Dow Jones. Quand le Dow Jones parle, les autres bourses écoutent. En 1967, l'armée américaine pénètre l'université et le campus de Berkeley, on est dans la région de San Francisco, pour rétablir l'ordre contre des happenings naturistes et pacifistes d'étudiants hippies. C'est drôle de voir l'armée pour aller mettre de l'ordre chez des pacifistes, quand on y pense. Mais c'est parce que les manifestations dérangeaient aussi. Et puis surtout, il y avait de la drogue, c'était la belle époque. Ben, ça a été une époque marquante à San Francisco, c'est clair. Et le 26 mai 1932, ça nous concerne ça, le Parlement canadien adopte la loi sur la radiodiffusion, créant la Commission canadienne de la radiodiffusion pour garantir un service public et culturel d'envergure nationale francophone et anglophone. Ça se passait ça en 1932. Bien voilà, on commence notre émission là-dessus avec encore une fois un rappel de choses qui ont marqué notre vie ou celle de nos prédécesseurs. Et là, nous, on va s'occuper de la nôtre présentement. Information, météo, sport, divertissement, musique. C'est parti, mon kiki.

0: Météo pour le Grand Havre, généralement nuageux avec 30% de probabilité d'averse tôt ce matin et tard en après-midi. Des nappes de brouillard qui vont se dissiper ce matin, va faire 20 degrés sauf 15 le long de la côte. Partiellement nuageux avec 30% de probabilité d'averse tôt en soirée, ça grimpe à 60% pour la nuit. Les vents sont du sud-est de 20 km/h, il fera 7 degrés. Demain nuageux, 60% de probabilité d'averse, maximum 18 degrés. Et pour jeudi, nuageux, 60% de probabilité d'averse et maximum 11 degrés.
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0: Au sport ce matin, on aborde un sport dont on ne parle que très rarement à l'antenne, c'est-à-dire la crosse. Les championnats nationaux de la crosse auront lieu, entre autres, dans notre région. Je dis entre autres parce que les championnats nationaux, donc canadiens, du sport de la crosse, seront présentés du côté de la Colombie-Britannique à Langley, en Alberta à Calgary, à Edmonton, à Saskatoon en Saskatchewan, Whitby en Ontario, mais aussi Halifax et Saint-Jean. Faut comprendre qu'au lieu de faire un grand championnat national qui réunirait toutes les équipes, comme un espèce de jeu olympique canadien de la crosse, on distribue les compétitions à travers le pays. Et ce qui m'a fait réaliser que ça s'en venait, c'est que la fin de semaine dernière, l'équipe provinciale du Nouveau-Brunswick chez les filles U15 a été dévoilée. Alors là, j'ai enquêté sur l'affaire. Quand est-ce que ça a lieu, ces événements-là? Commençons d'abord par un championnat provincial au Nouveau-Brunswick qui se fera à Fredericton des 26 au 28 juin dans les catégories U11 à U15. Donc, Fredericton va accueillir le championnat provincial dans ces catégories-là. Et par la suite, Saint-Jean va accueillir le championnat national, donc le championnat canadien, chez les juniors B. Il y a différentes catégories, là, junior A, junior B. Et ça, bien, ça va se tenir pour le junior B à Saint-Jean des 16 au 22 août prochain. On aura le temps d'y revenir, mais quand même pour vous dire que Saint-Jean sera ville hôtesse du championnat canadien junior B de la crosse au mois d'août. Et du côté d'Halifax, bien, c'est l'équipe provinciale du Nouveau-Brunswick qui vient d'être dévoilée là, chez les U15 filles. Bien, elle va justement participer, cette équipe-là, aux championnats nationaux U15, entre autres, au Minor Bay National La Crosse. Ce championnat national, il aura lieu donc des 11 au 15 août à Halifax. Donc, ce sont des événements sur lesquels on pourra revenir, mais un championnat national à Halifax, un championnat national à Saint-Jean et un championnat provincial d'abord fin juin, 26 au 28 à Fredericton.
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0: Prenez-vous le temps de déjeuner le matin, le petit déjeuner, là. Est-ce que vous en prenez un? Ou si vous êtes du genre café-cigarette, ouf! Et que vous partez travailler. Il y a des gens qui n'ont pas faim le matin. Hein? S'ils ne peuvent pas se forcer, on n'a pas faim. Et ils vont déjeuner un petit peu plus tard. Sinon, d'autres comme moi, ben, si tu ne manges pas à l'intérieur de 20 minutes, tu veux bouffer tout le monde. Alors, je ne sais pas ce qui compose votre petit déjeuner. Le traditionnel œuf bacon, hein? Des rôtis avec ça. Ça, c'est, je pense, le petit déjeuner pan-canadien le plus connu. Mais chacun ses trucs aussi. Hein? Des bagels ou encore, simplement des fruits ou quoi que ce soit. Le café demeure très, très populaire, évidemment. Jus d'orange. Jus d'orange, ça fait partie de la culture, ça aussi, avec le beurre d'arachide. Et des trucs là qui sont spécifiques à l'Amérique du Nord, comme le beurre d'arachide, tu vas en Europe, t'as de la difficulté à trouver du beurre d'arachide. Mais ici, t'as ça. Mais je suis tombé sur une histoire sur YouTube qui rappelait le Tang. Je sais qu'il s'en va encore, apparemment, dans les Walmart. Mais quand j'étais petit bonhomme, on se faisait des verres de Tang le matin à l'orange. Cette poudre-là qui, personnifiait un pseudo jus d'orange. Pas drôle, hein, ce qu'on buvait dans le temps en se faisant croire que c'était bon pour la santé. Un verre de Tang. Bon, ben, c'est ça. Ça m'est revenu comme ça. Des fois, il passe une information dans mon cerveau, elle traverse pour un temps, et puis il faut que je la partage avec vous. Alors, tout ça pour dire que, je sais pas si vous petit déjeunez le matin, je pense que la majorité des gens le font, mais si c'est possible, faites-le, parce que c'est le carburant qui lance votre journée. Puis si vous n'aimez pas ça, des petits déjeuners le matin, j'y peux pas grand-chose. Mais le Tang, c'est peut-être à éviter, par exemple.
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0: Depuis quelques semaines, je ne sais pas si vous êtes comme moi, mais on parle beaucoup de feux de forêt, d'incendies de forêt, de risques de feux de forêt. Je pense qu'on a été, un peu traumatisé par l'été qu'on a vécu l'an passé au Nouveau-Brunswick et en Nouvelle-Écosse, et deux, probablement conscientisé. C'était peut-être le bon côté de la chose à cette nouvelle réalité où les feux de forêt risquent de se déclarer plus souvent, apparemment, avec les changements climatiques, avec le sol qui devient plus sec, plus aride. Et c'est tellement une préoccupation que même pour les pompiers normaux, là, pas forcément les sapeurs-pompiers comme les organismes en ont parfois, la SOPFEU ou d'autres, des spécialisés. Non, les pompiers tout court. Pour eux aussi, ça devient une préoccupation parce qu'ils sont mis à compter. Et un incendie de maison, ça ne se gère pas comme un incendie de forêt. Parce qu'un incendie de maison, t'as un habitacle, c'est circonscrit, c'est relativement facile à contrôler. Ou si c'est une perte totale, bien, tu vas arroser tout le tour pour t'assurer que le feu ne se propage pas aux maisons, aux environs. Mais un feu de forêt, c'est tout autre chose parce que t'as toujours la possibilité que ça puisse se répandre rapidement et même sous le sol, par les racines des arbres. C'est complètement une autre dynamique. Et justement, la fin de semaine passée à Moncton, il y avait des préoccupations là-dessus au 46e congrès annuel de l'Association des chefs de pompiers du Nouveau-Brunswick. Des pompiers, là, normaux. Pas, je rappelle, pas les sapeurs-pompiers de forêt, là, pour les incendies de forêt. Et après la dernière saison, ils ont été mis quand même à contribution, ces gens-là, là, après la dernière saison des feux de forêt, leur commentaire était que leur métier change. Parce qu'on sait qu'on va les mettre à contribution. Oui, on acquiert des avions spécialisés dans l'épandage d'eau, mais il reste qu'au sol. Les bras et les âmes formés pour combattre des incendies, ben on fait appel à ces gens-là, dont les pompiers locaux ou régionaux. Alors apparemment, eux disaient, on faut élargir notre formation, d'une part, pour ce genre maintenant d'intervention. Et deuxièmement, on a appris un peu sur le tas l'année passée, ça va nous servir cette année parce que on a combattu des incendies de forêt alors qu'on n'avait pas tant l'habitude d'en combattre. Alors, il y a comme une courbe de croissance qui est venue par l'exécution des services l'année dernière, mais on regarde aussi pour maintenant donner des formations sur le combat d'incendies de forêt à des pompiers. Et comme on disait lors de ce 46e congrès, il n'en demeure pas moins que la meilleure solution, c'est la prévention. Si on peut éviter un feu de forêt, on n'a pas à le combattre. Alors ça aussi, on va taper sur le clou cette année, de faire attention. On sait déjà qu'on est en zone rouge au Nouveau-Brunswick. C'est pas mal la même chose en Nouvelle-Écosse, mais c'est décrété officiellement maintenant au Nouveau-Brunswick qu'on est en zone rouge. Alors ça veut dire ben, on fait pas de brûlage, hein? On ne brûle pas des champs ou des qu'on brûlait auparavant parfois, ou on ne brûle pas, par exemple, un amoncellement de branches d'arbres et autres. Ça, c'est maintenant interdit. Et plus on va avancer vers la saison estivale, et plus on va se faire parler aussi de feux à ciel ouvert, les feux de camp. Alors ça, pour l'instant, il n'y a pas d'indication qu'on va cesser de le permettre, mais on sait que ça va venir en cours d'été, si jamais l'été est sec et plus chaud, comme on s'attend que ce soit possiblement le cas. Bon, aujourd'hui, ça se dégage après la pluie des dernières heures. Il y a peut-être encore quelques possibilités d'averses, mais plus on avance dans la journée, partout, et meilleur est le temps et la température, elle, pas mal agréable, autour de 22-24 degrés aujourd'hui.
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0: Aujourd'hui, au monde selon François, on apprend que, selon la psychologie et la sociologie, une amitié qui franchit le cap des 7 ans a de fortes chances de durer toute la vie. Passé cette durée, la relation n'est plus seulement le fruit de circonstances comme l'école ou le travail, mais un choix mutuel et conscient parce que ça fait 7 ans ou plus qu'on est amis. La solidité face aux épreuves, c'est qu'après 7 ans, vous avez probablement traversé des hauts et des bas, des déménagements, des ruptures, des changements de vie. La relation est devenue un socle stable dans votre vie. C'est vraiment votre ami, ce gars-là ou cette fille. Là, c'est vraiment quelqu'un de précieux pour vous au fil du temps. La règle des 7 ans et de ses défis, c'est que les études sociologiques, comme celle du chercheur Gérald Mollenhorst, montrent que la moitié de notre cercle amical se renouvelle tous les 7 ans en moyenne. Si votre lien a survécu à ce tri naturel que vous faites, ça démontre une compatibilité profonde. C'est fou, hein? C'est pas, faudrait penser à votre affaire. Est-ce que c'est vrai que vous renouvelez vos amitiés à peu près aux 7 ans? Prendrez le temps d'y penser, puis de regarder vos meilleurs amis. Ça fait combien de temps qu'ils sont vos meilleurs amis? Alors, après 7 ans, à ce stade, l'amitié ne demande plus d'efforts constants. Vous pouvez rester des semaines sans vous voir ni vous parler, et c'est comme si vous repreniez la conversation exactement là où vous l'aviez laissée. Et on a tous un ami ou une amie avec laquelle personne, c'est ça qui se passe. On se voit pas souvent, mais quand on se voit, c'est comme si on s'était vu hier. Alors ça, c'est la véritable amitié. Donc, on retient que selon cette psychologie-là et la sociologie en question, on renouvelle nos amitiés à peu près aux 7 ans, et si on a un ami ou une amie qui est avec nous depuis plus de 7 ans, ben cette personne-là devrait rester pas mal toute la vie dans votre vie.
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Je vous parle d'un sujet que j'avais abordé il y a peut-être de ça 2 ou 3 mois, puis je suis content de voir qu'il y a eu effectivement une suite à l'histoire et que là, le gouvernement du Nouveau-Brunswick bouge à cet égard. Le gouvernement met en place de nouvelles mesures pour lutter contre les ventes non déclarées de homards, qui est un phénomène qui représente, selon le gouvernement, une menace pour l'économie, l'équité dans l'industrie et surtout la durabilité de la ressource. C'est là, moi, que j'en avais, d'ailleurs. Alors, on a annoncé à la fin de la semaine dernière, les ministères de l'Agriculture, de l'Aquaculture et des Pêches, ainsi que de la Justice et de la Sécurité publique, un renforcement des mesures d'application de la loi et une mobilisation des intervenants du secteur. En fait, le ministère de la Justice et de la Sécurité publique va mettre sur pied un programme pilote d'un an afin d'accroître la surveillance et l'application des règles entourant la vente du homard. Ça veut dire qu'on va mettre plus d'agents sur le terrain, en fait. Une somme de 667 000 $, donc un tiers de million, a été prévue dans le budget provincial pour financer l'embauche d'un coordonnateur et de 4 agents d'application de la loi, selon je vous parle. Le ministère de l'Agriculture, de l'Aquaculture et des Pêches, responsable de la délivrance des permis et de la réglementation de l'achat et du traitement des produits de la mer, prévoit pour sa part consulter les intervenants de l'industrie afin d'orienter de possibles changements aux règles et aux systèmes de surveillance. C'est certain qu'il n'y a pas mieux que les pêcheurs qui sont eux-mêmes au courant de ce qui se fait présentement pour parler. Par contre, il y a sûrement des pêcheurs qui n'ont pas intérêt à parler aussi, parce que les homards, là, ils sautent pas directement du fond de la mer au frigo de votre épicerie, comprenez? Cette initiative, par exemple, ça va viser à essayer de stopper les pertes. 10 à 30% des homards débarqués au Nouveau-Brunswick ne seraient pas déclarés chaque année. Alors, la province estime qu'elle perd de l'argent en perte fiscale de 5 à 7 millions de dollars. Mais la vraie affaire, c'est que on base après ça les règles, les quotas de pêche du homard sur les statistiques officielles. Mais s'il manque 20 ou 30 % d'homards pêchés, on sous-estime le nombre d'homards qui ont été pêchés. Donc les quotas seront plus généreux parce qu'on ne se rendra pas compte que dans le fond, on a prélevé 20, 25, 30 % de plus de cette ressource-là. Et c'est là que, dans une perspective de développement durable, on risque d'affecter cette industrie éventuellement. Là, ça va bien au Canada. La pêche au homard, là, c'est 4 milliards de dollars par année. Faut dire qu'on exporte environ 90 % de tout le homard pêché au pays. Et le homard pêché au pays, il est principalement pêché en Nouvelle-Écosse, c'est là où on en pêche le plus. Nouveau-Brunswick, l'île du Prince-Édouard, du côté de l'île d'Anticosti, des îles de la Madeleine, Terre-Neuve et un peu sur la côte du Pacifique, mais c'est surtout dans les maritimes. Alors là, ce qu'il faut arriver à circonscrire, c'est la vente illicite, les homards qui sortent de l'eau sans être déclarés. Et c'est ça que le gouvernement veut faire. Donc, c'est de là l'annonce qui a été faite il y a quelques jours des mesures dont je viens de parler.

Avant de se rendre au bulletin de nouvelles, nous avons une chanson, mais toujours pour tout de suite, je veux compléter ce que je racontais plus tôt dans la demi-heure concernant les feux de forêt, puis les moyens de s'en préserver. En même temps, si vous voulez des conseils, mais aussi prendre le pouls d'on en est où avec les règles, il y a un site qui s'appelle Intellifeu Canada, c'est en français, et ça s'écrit comme ça se prononce, Intellifeu, donc Intel, L-I-F-E-U, pour le site web au complet, là, Intellifeu Canada. Ça regroupe diverses ressources de prévention permettant d'évaluer les risques pour votre maison ou de trouver des solutions pour réduire ces risques-là. Alors ça, c'est vraiment, vraiment intéressant. Les municipalités font ça de plus en plus maintenant autour du territoire de la municipalité, c'est-à-dire élaguer, nettoyer là où il le faut. Pour votre maison, quels sont les meilleurs conseils? C'est intéressant, hein? Intellifeu Canada, vous avez les informations là-dessus. Une chanson, les nouvelles de 8 heures. Pour d'autres informations, vous êtes branchés à C'est François le matin. Merci de le faire.

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4: Voici maintenant vos informations. Microphone Yvon Duguay. En Nouvelle-Écosse, des centaines d'employés du secteur des soins de longue durée ont manifesté hier devant le centre des congrès de Halifax, tout près du lieu où le premier ministre Tim Houston prononçait son discours sur l'état de la province. Les membres du syndicat canadien de la fonction publique provenant de 35 établissements de soins de longue durée de la Nouvelle-Écosse sont en grève depuis 6 semaines. La rémunération est au cœur du conflit de travail. Cette manifestation fait suite au rejet par le syndicat de l'affirmation du gouvernement provincial, selon laquelle les négociateurs du syndicat auraient refusé de revenir à la table des négociations le week-end dernier. La ministre responsable des aînés, Barbara Adams, avait soutenu que le syndicat avait été invité à négocier au cours de la fin de semaine, mais qu'il avait décidé d'attendre 7 semaines. Et le premier ministre de la Nouvelle-Écosse a indiqué que son gouvernement s'apprêtait à entamer des négociations avec une entreprise susceptible de pratiquer la fracturation hydraulique pour l'extraction de gaz naturel. Il s'agirait de la première depuis que la province a levé l'interdiction de cette pratique en vigueur depuis 10 ans. Tim Houston a déclaré hier que 7 entreprises avaient répondu à un appel à candidature lancé en février pour les sociétés intéressées par l'exploration du gaz naturel. Il a indiqué que son gouvernement s'apprêtait à entamer des discussions avec l'une de ces entreprises avant de se prononcer sur les autorisations réglementaires et les incitations financières. 2 personnes accusées à la suite de la récente découverte des restes d'un nouveau-né près d'Halifax ont comparu brièvement hier par vidéoconférence. Sukhpreet Singh et son épouse Ramandeep Kaur étaient initialement accusés de dissimulation de corps d'enfants, d'entrave à la justice et d'outrage à un cadavre. Ils ont été placés en détention provisoire en attendant leur audience de mise en liberté sous caution, prévue jeudi à Halifax. La police régionale d'Halifax indique que des agents ont été dépêchés à un hôpital vendredi soir après l'arrivée d'une femme de 23 ans en mauvaise santé. Les médecins ont déterminé qu'elle avait récemment accouché, ce qui a déclenché les recherches du nourrisson. La police a déclaré que la femme était dans un état critique dimanche et que les enquêteurs ont conclu qu'elle semblait avoir subi une urgence médicale non liée à de la violence. Des recherches approfondies dans les archives ont permis d'identifier un soldat du Cap-Breton tué en France durant la Première Guerre mondiale et inhumé dans une tombe où figurait le nom de son régiment, mais pas son nom à lui. Le ministère de la Défense nationale a confirmé que la tombe, au cimetière britannique de Courcelette, dans le nord de la France, est celle du sergent Norman Harold McLennan, originaire de Cape North, en Nouvelle-Écosse. Le ministère indique que les détails de la jeunesse de McLennan demeurent flous, mais les archives historiques révèlent qu'il était l'aîné de 6 enfants nés de John et Elizabeth McLennan de Cape North en 1886 ou 1887. Son dossier militaire montre qu'il s'est enrôlé dans le Royal Canadian Regiment à Québec en avril 1905 et a été déployé aux Bermudes au début de la Première Guerre mondiale avant d'être envoyé combattre en France en 1915. Il a servi sur le front occidental pendant près d'un an et a été vu pour la dernière fois le 8 octobre 1916, le premier jour de la bataille des Hauteurs de l'Ancre qui s'inscrivait dans le cadre de l'offensive de la Somme. Les nouvelles du sport dans quelques instants. Ligue nationale de hockey, les Hurricanes de la Caroline ont emporté 3-2 en prolongation contre les Canadiens de Montréal pour prendre les devants 2-1 dans la série finale de la conférence Est de la Ligue nationale de hockey. Championnat du monde de hockey, les Américains, champions en titre, ont battu la Hongrie 7-3 dans l'un des matchs au programme. Parmi les matchs au baseball majeur, victoire de Miami sur les Blue Jays de Toronto par le pointage de 8-2. Au basketball, séries éliminatoires de la NBA, les Knicks de New York ont battu les Cavaliers de Cleveland 130-93, complétant ainsi un balayage de la finale de l'Est. Les Knicks ont atteint la finale de la NBA pour la première fois depuis 1999. Et au tennis, pour une 2e année de suite, la Canadienne Leila Annie Fernandez n'a pas franchi le premier tour en France à Roland-Garros, perdant 6-4, 6-4 face à l'Américaine Alicia Parks hier.
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7: C'est la deuxième heure de votre émission. Comment ça va ce matin? Hein? Ça va mieux qu'hier, je dirais. Oui, ben hier, on était en forme, mais il faisait pas si beau. Non, vraiment pas. Alors aujourd'hui, ça va déjà mieux. Je suis content. J'aime ça quand vous allez bien. C'est le but d'un animateur de radio le matin, c'est d'essayer de vous aider à partir la journée du bon pied, avec de l'information aussi, celle que vous désirez entendre le matin. Hein? C'est quoi qui se passe dans l'actualité, à la météo et tout ça. Bon, on est là pour ça le matin. Vous savez, il est beaucoup question du fameux phénomène des baleines noires, où on empêche nos pêcheurs de pouvoir exercer leur métier pendant 15 jours si on a aperçu une baleine noire dans le secteur parce qu'on veut la protéger. Et moi, je suis très favorable à la protection des baleines. En même temps, je me dis, ben là, nos pêcheurs se retrouvent 15 jours de temps à pas pouvoir pêcher. Ils ont souvent 1 million ou 2 en dette pour avoir payé leur bateau. Ils ont acheté de la nourriture pour appâter. Ils ont du personnel à payer. C'est pas drôle non plus. Alors, on est pris avec 2 entités qu'on veut aider les pêcheurs à bien gagner leur vie. Puis, il faut protéger la ressource des baleines noires parce qu'il en reste si peu. Du côté de la Colombie-Britannique, c'est la même affaire, mais avec les baleines grises, une autre variété de baleines. Et là, cette année, c'est très triste ce qui se passe du côté de la côte du Pacifique. 21 baleines grises sont mortes dans les environs de la baie de San Francisco seulement l'an dernier, dont au moins 40% après une collision avec un navire. On n'avait jamais vu autant de baleines percutées par des navires en 25 ans. Du côté de la Colombie-Britannique, on en a trouvé aussi, ça c'est encore plus désespérant, celles-là, elles sont mortes de faim. C'est-à-dire qu'on les a trouvées dans un état où elles avaient perdu tellement de poids parce que leur nourriture n'est plus assez abondante et là, elles cherchent la bouffe et finissent par s'épuiser. Pourquoi la nourriture n'est plus assez disponible? C'est en raison du fait que l'eau se réchauffe et ce que ces baleines grises-là aiment manger d'habitude se pousse vers le nord. Mais je reviens aux collisions, parce que ça, la nature elle-même, les changements, la température qui grimpe, on a un impact en essayant de mieux faire, mais tant qu'à moi, il est assez limité, l'impact. Par contre, sur les collisions, ça, on peut avoir un impact là-dessus. Alors, il y a un système combinant caméras thermiques et intelligence artificielle. On s'en sortira jamais de l'intelligence artificielle, hein, qui vient d'être déployée dans la baie de San Francisco afin de détecter et signaler la présence des baleines grises pour que les embarcations puissent les éviter. La première caméra se trouve sur une île, Angel Island, et une autre sera montée sur un traversier. Et contrairement à l'œil humain, ces caméras-là détectent les baleines aussi la nuit et dans le brouillard, donc on est capable de savoir qu'elles sont présentes. On peut les apercevoir beaucoup mieux ainsi, signaler ça aux pêcheurs qui éviteront de les percuter ou à tout autre navire dans le secteur. Alors ça, je trouve que c'est bon parce que ça évite les contacts. On peut aider les baleines à survivre plutôt que de les frapper parce que parfois elles meurent sur le coup ou d'autres fois elles vont mourir au bout de quelques années parce qu'elles ont été blessées, elles s'alimentent moins bien, se fatiguent plus, elles finissent par mourir. Alors moi, je pense que si ce système-là est intéressant pour les baleines grises, il va l'être autant pour les baleines noires. Alors, on va surveiller ce laboratoire-là du côté de San Francisco, parce que là, en Nouvelle-Écosse, il y a de la pêche qui est stoppée, là, présentement. Parce qu'on a vu surgir des baleines noires dans les 2 dernières semaines, donc il y a des secteurs où c'est fermé, la pêche, pendant 15 jours. Et si on aperçoit à nouveau une baleine noire dans le même secteur ou la même baleine au cours du 15 jours en question, on prolonge d'un autre 15 jours. Alors, à un moment donné, la ressource, elle est là. Le pêcheur dépense de l'argent, il ne peut pas pêcher. Donc, surveillons ce qui va se faire à San Francisco parce que je suis pas mal certain que ça pourrait avoir des applications positives pour aider les pêcheurs, préserver la santé des baleines également. Tout le monde y gagnerait. On fait le point sur la météo. Après cette chanson, c'est reparti, deuxième heure. Bonne journée tout le monde!

0: Météo pour le Grand Havre, généralement nuageux avec 30% de probabilité d'averse tôt ce matin et tard en après-midi. Des nappes de brouillard qui vont se dissiper ce matin, il va faire 20 degrés sauf 15 le long de la côte. Partiellement nuageux avec 30% de probabilité d'averse tôt en soirée, ça grimpe à 60% pour la nuit. Les vents sont du sud-est de 20 km/h, il fera 7 degrés. Demain nuageux, 60% de probabilité d'averse, maximum 18 degrés. Et pour jeudi, nuageux, 60% de probabilité d'averse et maximum 11 degrés.
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2: On part ça, ce francoscope-là. En passant, Nostradafranc qui m'avait mis un beau soleil sur le cartable ce matin. C'est gentil quand même. Ça fait un bout, je l'ai pas vu. Il passe vraiment tôt. Je sais pas ce qu'il traficote, mais il me laisse son cartable, je le vois pas. Remarquez que ça sent pas les rôtis dans le studio, parce que d'habitude, la cuisine n'est pas loin. Et puis, ça finit par sentir les rôtis quand il se fait des toasts le matin. Alors, les béliers, la journée cherche l'équilibre. C'est bien ce que je dis. La journée cherche l'équilibre dans votre cas. Avancez sans vous renier. Nostradafranc vous dit qu'en amour, les béliers, faut privilégier la parole posée pour clarifier vos émotions. Si vous êtes comme moi, là, vous êtes un cancre pour deviner les émotions de l'autre. Moi, je suis au premier rang du palmarès de ceux et celles capables de deviner les émotions des autres à mon endroit. Si je vire le classement à l'envers, je suis pourri pour faire ça. Alors, les béliers, c'est ça, faut pas avoir peur de parler. Évitez les achats impulsifs aujourd'hui, apparemment. Taureau, bon, ça y est, il est reparti Nostradafranc là-dessus. Le soleil accentue votre besoin de contrôler. Ben, moi, ça accentue mon besoin de vacances d'été, ça dépend des gens. Hein? Mais la conjoncture astrale vous invite à lâcher prise. Ah, lâcher prise. C'est tellement un beau conseil, lâcher prise. On s'en fait tellement pour des riens, parfois. Non. Soyez flexible avec les gens autour de vous, évitez les frictions inutiles et prenez du temps pour vous ressourcer éventuellement. Ben oui, la température, là, est pas si mal, même très agréable, 22-24 aujourd'hui, et le temps va s'améliorer. Parfait, ça. On va faire un tour dehors. Gémeaux, on met l'accent cette semaine sur vos projets et votre manière de les communiquer. Vos idées sont écoutées. Les Gémeaux, c'est le moment de mettre en avant votre créativité, particulièrement au travail, ou votre charisme au père. Bon, ben profitez-en, c'est une bonne semaine pour vous, ça. Les cancers, votre esprit est en éveil, ce qui vous permet d'obtenir d'excellents résultats dans vos démarches. Attention toutefois à une petite dissonance entre Vénus et Saturne. Il est vraiment parti depuis 2 semaines là-dessus, lui. Alors ça pourrait créer, cette dissonance, une certaine rigidité avec vos collègues. Bon, d'accord. Les lions, une solution concrète se présente aujourd'hui pour vous ou pour un proche. La journée va cependant vous confronter à vos responsabilités. Vous n'allez pas y échapper, mais elle vous offre aussi la volonté et l'énergie nécessaires pour les assumer brillamment. J'aime le brillamment, ça c'est avec brio, hein, c'est ça. La Vierge, c'est le début d'une période intense où vous vous assurez que tous les plans sont menés à bien. Ils nous en mettent encore plein sur la planche, tous les plans. Hein? J'ai pas dit le plan, Nostradafranc, il dit les plans. Il faudra vous concentrer sur vos tâches principales sans pour autant tomber dans l'obsession de la perfection. Un pas après l'autre, c'est ce que je dis tout le temps, Nostradafranc. Un pas après l'autre et la loi de la gravité fait le reste. La balance, vos projets sont solides et avancent dans la bonne direction. Vos liens affectifs sont au centre de vos préoccupations. Toutefois, utilisez cette belle énergie pour renforcer votre confiance et celle de vos proches. C'est ça, construisez. Scorpion, une belle journée en perspective avec la possibilité de déléguer et de souffler un peu. J'aime ça. Faites faire aux autres ce que vous auriez eu, vous, à faire. Faites-le faire par les autres. C'est une bonne idée, ça, déléguer. Vous feriez un bon patron, vous. C'est le moment idéal pour faire le tri de vos priorités. C'est ça. Donnez la job aux autres, puis vous réfléchissez sur vos priorités. Sagittaire, une collaboration se met en place aujourd'hui, que ce soit par le cœur ou par le travail. Laissez libre cours à votre enthousiasme naturel. Il vous mènera vers de belles opportunités relationnelles. Ah, c'est intriguant ça, et stimulant à la fois. Hein? Capricorne, vous commencez la semaine avec un élan très positif. Oui, j'ai connu un orignal aussi qui avait un chum comme ça, c'était un élan très positif. Votre rigueur est récompensée. Côté cœur, l'ambiance est à la douceur et à la complicité. Oh, il va se faire des guilis, si, hein? Profitez-en pour partager de bons moments. Ben, voilà un bon conseil, mon Ostra. Hein? Quand les planètes, pour employer, là, te paraphraser, sont alignées de ce point de vue-là, ben oui, on aime ça, l'astronomie. Verseau, votre grande sensibilité s'exprime pleinement aujourd'hui et devient une véritable force. Vous saurez faire preuve d'empathie, ce qui va faciliter les échanges constructifs avec votre entourage. Ben, bravo les Verseaux. Et les poissons, mes poissons, il est important d'exprimer ce que vous ressentez à une personne de confiance. Vos intuitions sont justes. Écoutez votre petite voix intérieure pour orienter vos choix de la journée. Toujours écoutez sa petite voix intérieure. Ça fait 3 ans que je vous dis ça, là. Moi, je renchéris sur les propos de Nostradafranc en disant d'écouter votre petite voix intérieure. La mienne me dit que c'en est fait du francoscope pour aujourd'hui.
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1: En entrée d'heure, j'ai parlé de pêche au homard. Savez-vous combien ça vaut, un permis de pêche au homard? Ça peut valoir dans les maritimes jusqu'à 1 million $. Là, t'as pas le bateau, là. T'as le permis seulement. C'est une pêche qui est payante. C'est une pêche lucrative. Il y a personne qui pleure sur le sort des pêcheurs d'homard quand ils peuvent exercer leur métier. Bien que le prix du homard actuel qu'ils obtiennent au quai quand ils le livrent n'est pas à la hauteur de ce qu'ils voudraient, parce qu'il y a le coût du mazout qui augmente aussi, mais il en demeure pas moins que c'est une pêche payante. La preuve en est que ça coûte pas loin $1 million pour aller chercher un permis. Là, il te reste à acheter ton bateau. Puis après ça, il faut que tu payes ton personnel. C'est pour ça tantôt que je prenais la défense et des baleines qu'il faut protéger, c'est clair, et des pêcheurs qui veulent pêcher. Cela dit, la pêche au homard, maintenant, c'est environ 4 milliards de dollars de chiffre d'affaires pour le Canada. C'est beaucoup, hein? C'est énorme. On dit que ça a été multiplié par un multiple de 4 fois depuis quelques années, c'est-à-dire qu'on exporte beaucoup, beaucoup, beaucoup vers les États-Unis principalement, mais aussi le marché asiatique. Et qu'à peu près 10% seulement de ce qu'on pêche qui reste au Canada. C'est fou, hein? Et parce que les Américains veulent tellement de homards, ça fait monter les prix. Donc, nous, ça nous coûte plus cher parce que les Américains veulent manger du homard. Alors, tout ça pour dire que quand tu veux te partir en business en homard, là, c'est t'espères hériter, hein, du permis parce que sinon, il faut que tu sortes un petit 800, un petit 900 000 et même parfois jusqu'à 1 million $ pour pouvoir aller pêcher.
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0: Je suis tombé sur une sortie du Cercle acadien de la langue française que j'ai trouvée très intéressante et je vais vous partager une partie du texte publié sur sa page Facebook. Ça dit en gros titre « Alcool NB doit offrir ses services dans les deux langues officielles, y compris dans ses points de vente agents situés dans des dépanneurs et stations de service. » Alors, à la suite de la plainte déposée par le président fondateur du Cercle, le Cercle acadien de langue française, en mars dernier, la commissaire aux langues officielles s'apprête à lui transmettre son rapport et sa décision d'ici la fin du mois, là, cette semaine théoriquement, sinon plus tard au début de la semaine prochaine. Ça a quand même pris un an là, pour qu'on rende une décision là-dessus. La plainte dévoilait un cas flagrant de non-service en français au magasin Agent situé dans une station-service à Saint-Antoine-de-Kent. Au Nouveau-Brunswick, une société d'État doit respecter la loi sur les langues officielles et offrir ses services en français. Mais ces dernières années, comme récemment avec l'annonce de la fermeture d'un magasin Alcool NB dans la région de Belle Bay, Alcool NB ferme ses magasins avec du personnel bilingue et ouvre des bannières agents dans des dépanneurs et des stations de service. Et les services en français ne sont souvent pas disponibles. C'est une entreprise privée, pas tellement touchée, croit-elle, par les règles qui obligent Alcool NB à offrir des services bilingues, donc t'as pas forcément le service en français. Alors, ce qu'on dit au Cercle acadien de la langue française, c'est que cette situation doit être corrigée. Dans l'éventualité où la commission déterminerait que la loi sur les langues officielles ne s'applique pas au point de vente agent, alors c'est ainsi que le comité législatif responsable de la révision là, de la langue sur les services en français au Nouveau-Brunswick et les langues officielles, ben, il devrait s'imposer et écrire et préciser ce manquement dans la nouvelle version de la loi sur les langues officielles du Nouveau-Brunswick. Je rappelle qu'on en parlait la semaine passée, justement, j'en ai parlé hier, c'est l'exercice des commissaires là, de voir comment on peut réviser cette loi sur les services bilingues au Nouveau-Brunswick. Alors, cette sortie du Cercle acadienne langue française, elle est intéressante parce qu'effectivement, si tu fermes une succursale d'Alcool NB, mais que tu crées une agence dans un dépanneur privé, est-ce que le dépanneur est obligé d'offrir les services dans les deux langues que serait obligé d'offrir une succursale d'Alcool NB? Intéressant, d'autant que ça va se faire de plus en plus, ça, l'abandon de succursales pour des agences qui paient un montant pour être agence, et en même temps, toi, t'évites de payer des locaux et plus de personnel comme Alcool NB. Ça se fait de la même façon dans d'autres provinces, ils n'ont pas inventé ça non plus. Alors, le cas est vraiment intéressant, on va attendre ce que la commissaire va sortir comme position. Sinon, bien, ce sont les pressions politiques pour que ce soit intégré dans la réforme de la loi sur les langues officielles au Nouveau-Brunswick.
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Il y a à peine quelques minutes, on parlait de service en français là dans les agences qui ont pris des permis de alcool NB. Ça me fait penser à l'activité qui a eu lieu la fin de semaine passée du côté d'Halifax, du Grand Havre, le jardin communautaire à Dartmouth Commons. Et ça, je trouve que c'est vraiment une belle initiative. Puis j'en parle même si c'est pour uniquement les gens du Grand Havre que ce jardin existe, parce que il me semble que ça pourrait donner des idées un peu partout sur le territoire. Ce qu'on fait là, c'est un jardin communautaire, mais vraiment dans le sens de communautaire. C'est-à-dire qu'il n'y a personne qui a des parcelles privées. C'est un même jardin où on cultive ensemble dans le jardin, inspiré des méthodes naguère des Acadiens. On sait que les Acadiens ont vraiment bien maîtrisé la terre qui était devenue la leur. On pense entre autres à la façon dont on a intégré le varech, hein, les algues de la mer, les aboiteaux qu'on a créés aussi. Donc, il y a une culture, c'est le cas de le dire, une culture acadienne dans le monde de l'agriculture. Et ça s'est perdu un peu avec le temps, ou ça s'est modifié avec le temps. Mais l'idée, donc, de ce jardin communautaire, c'est pour les francophones de se retrouver, de cultiver ensemble, dans un même grand lot qui n'est pas séparé en lots individuels, les légumes, entre autres, qu'on y fait pousser, et d'essayer de s'inspirer des méthodes acadiennes de l'époque. Et en même temps, bon, ben, la plupart des légumes qui vont pousser là vont être mis après ça à des organismes qui vont retourner cette nourriture-là pour les gens démunis, c'est-à-dire préparer des plats, par exemple, les popotes mobiles et des trucs comme ça. Alors, je trouve que c'est vraiment une belle idée. Alors, c'est la 10e année déjà que ce jardin-là réussit à attirer les francophones ensemble, qui peuvent communier ensemble, là. On peut se parler, on peut passer du temps, puis c'est relax, jouer dans la terre. Mais ce que j'aime vraiment du principe du jardin communautaire-là, c'est non seulement on s'inspire de nos racines acadiennes, mais c'est que tout le monde partage le même potager. Ça, c'est vraiment très chouette comme idée. Alors, bravo, ça s'est déroulé la fin de semaine passée, là, l'ouverture de la nouvelle saison. J'en avais parlé à quelques occasions, d'ailleurs, le matin. Et là, ça s'est fait. C'est une façon de lever ma casquette, parce que c'est pas un chapeau que je porte, c'est une casquette, et de souhaiter une bonne saison à ces gens-là. Et peut-être de vous inspirer, que ce soit à Miramichi, que ce soit à Fredericton ou à Saint-Jean. Oui, il y a des jardins communautaires, mais un jardin communautaire où tout le monde travaille pour le même but et non pas sa parcelle personnelle. C'est chouette aussi d'avoir une parcelle personnelle, on est d'accord. Mais dans ce cas-ci, je trouve que l'esprit du jardin communautaire, il est vraiment respecté. Et de relire ou de demander aux anciens comment on faisait avec les méthodes acadiennes pour les renouveler, les ramener au goût du jour et ne pas les oublier.

Mes amis, je vous souhaite une très, très bonne journée. Elle va s'améliorer, point de vue météo, plus on va progresser. Donc, on en profite, on va voir le soleil. On peut avoir une journée bien agréable le dernier mardi du mois. Et puis, la semaine, elle est vraiment lancée depuis hier. Donc, on a probablement une bonne journée devant soi. Ben, pourquoi pas? On va faire une bonne journée. On va passer à travers de celle-ci avec le sourire le plus possible. Hein, on n'est pas monsieur, madame Pepsodent. On fait pas une pub pour la pâte dentifrice où il faut avoir le sourire là, fendu jusqu'aux deux oreilles. Mais on essaie de passer ça avec beaucoup de positivisme aujourd'hui. Et on se reparle, réentend, se croise demain matin à compter de 7 heures pour une autre de C'est François le matin. Bonne journée tout le monde.

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5: Voici maintenant vos informations au microphone, Yvon Duguay. En Nouvelle-Écosse, des centaines d'employés du secteur des soins de longue durée ont manifesté hier devant le centre des congrès de Halifax, tout près du lieu où le premier ministre Tim Houston prononçait son discours sur l'état de la province. Les membres du syndicat canadien de la fonction publique provenant de 35 établissements de soins de longue durée de la Nouvelle-Écosse sont en grève depuis 6 semaines. La rémunération est au cœur du conflit de travail. Cette manifestation fait suite au rejet par le syndicat de l'affirmation du gouvernement provincial, selon laquelle les négociateurs du syndicat auraient refusé de revenir à la table des négociations le week-end dernier. La ministre responsable des aînés, Barbara Adams, avait soutenu que le syndicat avait été invité à négocier au cours de la fin de semaine, mais qu'il avait décidé d'attendre cette semaine. Et le premier ministre de la Nouvelle-Écosse a indiqué que son gouvernement s'apprêtait à entamer des négociations avec une entreprise susceptible de pratiquer la fracturation hydraulique pour l'extraction de gaz naturel. Il s'agirait de la première depuis que la province a levé l'interdiction de cette pratique, en vigueur depuis 10 ans. Tim Houston a déclaré hier que 7 entreprises avaient répondu à un appel à candidature lancé en février pour les sociétés intéressées par l'exploration du gaz naturel. Il a indiqué que son gouvernement s'apprêtait à entamer des discussions avec l'une de ces entreprises avant de se prononcer sur les autorisations réglementaires et les incitations financières. 2 personnes accusées à la suite de la récente découverte des restes d'un nouveau-né près d'Halifax ont comparu brièvement hier par vidéoconférence. Sukhpreet Singh et son épouse Ramandeep Kaur étaient initialement accusés de dissimulation de corps d'enfants, d'entrave à la justice et d'outrage à un cadavre. Ils ont été placés en détention provisoire en attendant leur audience de mise en liberté sous caution, prévue jeudi à Halifax. La police régionale d'Halifax indique que des agents ont été dépêchés à un hôpital vendredi soir après l'arrivée d'une femme de 23 ans en mauvaise santé. Les médecins ont déterminé qu'elle avait récemment accouché, ce qui a déclenché les recherches du nourrisson. La police a déclaré que la femme était dans un état critique dimanche et que les enquêteurs ont conclu qu'elle semblait avoir subi une urgence médicale non liée à de la violence. Des recherches approfondies dans les archives ont permis d'identifier un soldat du Cap-Breton tué en France durant la Première Guerre mondiale et inhumé dans une tombe où figurait le nom de son régiment, mais pas son nom à lui. Le ministère de la Défense nationale a confirmé que la tombe, au cimetière britannique de Courcelette, dans le nord de la France, est celle du sergent Norman Harold McLennan, originaire de Cape North, en Nouvelle-Écosse. Le ministère indique que les détails de la jeunesse de McLennan demeurent flous, mais les archives historiques révèlent qu'il était l'aîné de 6 enfants nés de John et Elizabeth McLennan de Cape North en 1886 ou 1887. Son dossier militaire montre qu'il s'est enrôlé dans le Royal Canadian Regiment à Québec en avril 1905 et a été déployé aux Bermudes au début de la Première Guerre mondiale avant d'être envoyé combattre en France en 1915. Il a servi sur le front occidental pendant près d'un an et a été vu pour la dernière fois le 8 octobre 1916, le premier jour de la bataille des Hauteurs de l'Ancre qui s'inscrivait dans le cadre de l'offensive de la Somme. Les nouvelles du sport dans quelques instants. Ligue nationale de hockey, les Hurricanes de la Caroline l'ont emporté 3-2 en prolongation contre le Canadien de Montréal pour prendre les devants 2-1 dans la série finale de la conférence Est de la Ligue nationale de hockey. Championnat du monde de hockey, les Américains, champions en titre, ont battu la Hongrie 7-3 dans l'un des matchs au programme. Parmi les matchs au baseball majeur, victoire de Miami sur les Blue Jays de Toronto par le pointage de 8-2. Au basketball, séries éliminatoires de la NBA, les Knicks de New York ont battu les Cavaliers de Cleveland 130-93, complétant ainsi un balayage de la finale de l'Est. Les Knicks ont atteint la finale de la NBA pour la première fois depuis 1999. Et au tennis, pour une 2e année de suite, la Canadienne Leila Annie Fernandez n'a pas franchi le premier tour en France à Roland-Garros, perdant 6-4-6-4 face à l'Américaine Alicia Parks hier.
0: Météo pour le Grand Havre, généralement nuageux avec 30 % de probabilité d'averse tôt ce matin et tard en après-midi. Des nappes de brouillard qui vont se dissiper ce matin. Va faire 20 degrés, sauf 15 le long de la côte. Partiellement nuageux avec 30 % de probabilité d'averse tôt en soirée. Ça grimpe à 60 % pour la nuit. Les vents sont du sud-est de 20 km/h. Il fera 7 degrés. Demain, nuageux, 60 % de probabilité d'averse, maximum 18 degrés. Et pour jeudi, nuageux, 60 % de probabilité d'averse et maximum 11 degrés.
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3: Voici maintenant vos informations au microphone, Yvon Duguay. En Nouvelle-Écosse, des centaines d'employés du secteur des soins de longue durée ont manifesté hier devant le centre des congrès de Halifax, tout près du lieu où le premier ministre Tim Houston prononçait son discours sur l'état de la province. Les membres du syndicat canadien de la fonction publique provenant de 35 établissements de soins de longue durée de la Nouvelle-Écosse sont en grève depuis 6 semaines. La rémunération est au cœur du conflit de travail. Cette manifestation fait suite au rejet par le syndicat de l'affirmation du gouvernement provincial selon laquelle les négociateurs du syndicat auraient refusé de revenir à la table des négociations le week-end dernier. La ministre responsable des aînés, Barbara Adams, avait soutenu que le syndicat avait été invité à négocier au cours de la fin de semaine, mais qu'il avait décidé d'attendre 7 semaines. Et le premier ministre de la Nouvelle-Écosse a indiqué que son gouvernement s'apprêtait à entamer des négociations avec une entreprise susceptible de pratiquer la fracturation hydraulique pour l'extraction de gaz naturel. Il s'agirait de la première depuis que la province a levé l'interdiction de cette pratique en vigueur depuis 10 ans. Tim Houston a déclaré hier que 7 entreprises avaient répondu à un appel à candidature lancé en février pour les sociétés intéressées par l'exploration du gaz naturel. Il a indiqué que son gouvernement s'apprêtait à entamer des discussions avec l'une de ces entreprises avant de se prononcer sur les autorisations réglementaires et les incitations financières. 2 personnes accusées à la suite de la récente découverte des restes d'un nouveau-né près d'Halifax ont comparu brièvement hier par vidéoconférence. Sukhpreet Singh et son épouse Ramandeep Kaur étaient initialement accusés de dissimulation de corps d'enfants, d'entrave à la justice et d'outrage à un cadavre. Ils ont été placés en détention provisoire en attendant leur audience de mise en liberté sous caution, prévue jeudi à Halifax. La police régionale d'Halifax indique que des agents ont été dépêchés à un hôpital vendredi soir après l'arrivée d'une femme de 23 ans en mauvaise santé. Les médecins ont déterminé qu'elle avait récemment accouché, ce qui a déclenché les recherches du nourrisson. La police a déclaré que la femme était dans un état critique dimanche et que les enquêteurs ont conclu qu'elle semblait avoir subi une urgence médicale non liée à de la violence. Des recherches approfondies dans les archives ont permis d'identifier un soldat du Cap-Breton tué en France durant la Première Guerre mondiale et inhumé dans une tombe où figurait le nom de son régiment, mais pas son nom à lui. Le ministère de la Défense nationale a confirmé que la tombe, au cimetière britannique de Courcelette, dans le nord de la France, est celle du sergent Norman Harold McLennan, originaire de Cape North, en Nouvelle-Écosse. Le ministère indique que les détails de la jeunesse de McLennan demeurent flous, mais les archives historiques révèlent qu'il était l'aîné de 6 enfants nés de John et Elizabeth McLennan de Cape North en 1886 ou 1887. Son dossier militaire montre qu'il s'est enrôlé dans le Royal Canadian Regiment à Québec en avril 1905 et a été déployé aux Bermudes au début de la Première Guerre mondiale avant d'être envoyé combattre en France en 1915. Il a servi sur le front occidental pendant près d'un an et a été vu pour la dernière fois le 8 octobre 1916, le premier jour de la bataille des Hauteurs de l'Ancre qui s'inscrivait dans le cadre de l'offensive de la Somme. Les nouvelles du sport dans quelques instants. Ligue nationale de hockey, les Hurricanes de la Caroline l'ont emporté 3-2 en prolongation contre le Canadien de Montréal pour prendre les devants 2-1 dans la série finale de la conférence Est de la Ligue nationale de hockey. Championnat du monde de hockey, les Américains, champions en titre, ont battu la Hongrie 7-3 dans l'un des matchs au programme. Parmi les matchs au baseball majeur, victoire de Miami sur les Blue Jays de Toronto par le pointage de 8-2. Au basketball, séries éliminatoires de la NBA, les Knicks de New York ont battu les Cavaliers de Cleveland 130-93, complétant ainsi un balayage de la finale de l'Est. Les Knicks ont atteint la finale de la NBA pour la première fois depuis 1999. Et au tennis, pour une deuxième année de suite, la Canadienne Leila Annie Fernandez n'a pas franchi le premier tour en France à Roland-Garros, perdant 6-4, 6-4 face à l'Américaine Alicia Parks hier.
0: Pour Halifax, cet après-midi, on prévoit un ciel variable, des températures maximales de 20 degrés avec des possibilités d'averses en soirée à 30 % de probabilité. Les vents soufflent en provenance du nord-ouest à 15 km à l'heure.
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3: Vous avez manqué 15 minutes chrono hier ? C'est pas grave, voici la rediff. C'est parti pour 15 minutes chrono.
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3: Et pas une seconde de plus.
5: Coucou tout le monde, j'espère que vous allez bien. C'est lundi et on démarre la semaine avec le trio. On était déjà ensemble la semaine dernière, non ?
6: Oui, c'est un rappel.
5: Oui, ok, avec François, Sébastien et moi-même. Salut les gars !
3: Bonjour, si on veut faire simple, on met une rediff de la semaine dernière en fait.
5: Ah mais en fait, mais oui, tout à fait, on parlait de quoi de la semaine dernière ? On parlait des dopés.
3: Ah oui, ouais. Les sports, les jeux augmentés là.
6: Ouais, d'ailleurs, il y a eu un record du monde en natation qui a été établi en fin de semaine à ces jeux-là.
5: Ouais, mais c'est pas vraiment homologué parce que tu vois...
6: Voilà, c'est ce qu'on se disait.
3: Et le record, il a éclaté le record de combien en fait?
6: J'ai simplement vu passer la manchette.
3: Ok.
5: Mais, c'était quelques centièmes quoi.
6: Peut-être qu'il n'est pas seulement au jus d'orange, donc c'est probable que le record ne sera pas homologué. Ouais.
5: Mais j'ai vu d'ailleurs qu'il y avait un athlète en sprint sûrement, athlète américain, qui lui n'est pas dopé. Il participe, mais il n'est pas dopé.
3: Ah mais bon, il cautionne d'une certaine manière en participant.
5: Mais il veut de l'argent. Mais là, on va parler d'un tout autre sujet, pas de sport. Remarque, on va parler de quelque chose que certains sportifs peuvent faire, mais c'est pas très bon pour la santé. C'est fumer. Fumer la cigarette. Ok ?
6: Ok.
5: Non, parce que j'ai vu au Royaume-Uni, alors c'est quelque chose d'assez récent, mais c'est passé. Il y a une loi qui a été adoptée au Royaume-Uni concernant la génération sans tabac. Ça veut dire que tous ceux qui sont nés en 2008... et après, ne sont plus autorisés à acheter des cigarettes. C'est aussi...
6: Jusqu'à un âge quelconque ?
5: Non, jusqu'à la fin de leur vie.
6: Ben voyons, ah oui !
5: Ben oui, c'est la génération sans tabac, on a dit. Ceux qui sont nés en 2008, 2009, 2010, 2011, 2012, 2013, jusqu'à la... Pas de tabac.
6: Elle arrive quand, la poursuite judiciaire des compagnies de tabac là ?
5: Ça veut dire que tous ceux qui sont nés avant, c'est-à-dire les parents, peut-être les grands frères, les grandes sœurs, eux peuvent. Si t'es né avant 2008, tu peux acheter.
6: Et c'est totalement discriminatoire. Je suis pas un fumeur, là. Moi, j'ai pas d'intérêt à fumer, mais c'est totalement discriminatoire.
5: Non, moi, je trouve ça bien pour la santé. Hein.
6: Oui, absolument. Mais tu te rends compte que la personne qui est née deux jours avant le 1er janvier en question, elle peut, puis l'autre qui est née deux jours après ne peut pas.
5: Mais t'as raison.
3: Oui, mais en même temps, faut quand même, si tu pars du principe que tu veux avoir cette génération sans tabac, il faut à un moment fixer une date. Mmh. Si t'es née trop tôt, j'ai envie de dire pas de bol, quoi. Enfin...
5: Après, on peut aussi se dire que... Parce que ça, oui, ça reste extrême. Ça veut dire que à partir... Enfin, ceux qui sont nés en 2008 et après n'ont pas le droit d'en acheter. Pas du tout. Alors, ils peuvent... Tu sais, le vapotage est toujours autorisé. Il y a peut-être, par contre, par exemple, le tabac dans le vapotage n'est pas autorisé parce que c'est du tabac. Enfin... Voilà, mais tu peux toujours vapoter.
3: Il y a quand même de la nicotine.
5: Oui, voilà. Il y a des choses qui sont plus autorisées dans le vapotage, donc certains... Est-ce que c'est des saveurs ? C'est pas des saveurs, non ? C'est des...
3: Tout ce qui est saveur, normalement, n'est plus autorisé ici.
5: Oui. Mais... Donc, on peut se dire que c'est extrême et que, de toute façon, il y a toujours des gens qui vont peut-être dealer, tu vois ? Qui vont peut-être, par tous les moyens, essayer de se procurer justement des cigarettes. Parce que c'est toujours le cas. Je veux dire, il y a toujours un marché noir. Dès que c'est plus autorisé légalement, il y a un marché noir, tu vois.
6: Ouais. Oui. Comme avec la marijuana, finalement, c'est pas tout le monde qui achète dans un magasin autorisé et qui en possède, c'est ça?
5: C'est vrai. Il y a toujours un sous-marin. Mais ils avaient essayé de faire ça. Alors, je sais plus si c'est en Australie ou en Nouvelle-Zélande, l'un des deux. Et apparemment, le gouvernement était revenu en arrière parce que, tu sais, sur les cigarettes, ils prennent des taxes. Le gouvernement prend des taxes. Oui. Et comme, en fait, ils pouvaient plus, le gouvernement manquait d'argent parce qu'ils avaient rendu ça illégal. Genre, il y a toute une population qui ne pouvait plus acheter de cigarettes. Donc, le gouvernement ne bénéficiait pas des taxes des cigarettes.
3: C'est-à-dire qu'à cause du manque à gagner, ils sont revenus en arrière.
5: Ils sont revenus en arrière.
3: Waouh.
6: Mais souvent, on peut analyser ça de deux façons. Il y a un manque de revenus immédiats, mais en même temps, c'est aussi le gouvernement qui investit dans le service de santé.
5: Oui, aussi.
6: Et on sait qu'à quel point la cigarette est dommageable pour la santé à moyen et long terme. Alors peut-être qu'à court terme, l'entrée d'argent te bloque un peu sur certains programmes, mais il faudrait voir à long terme si c'est pas plus avantageux parce qu'il y aurait moins de cancers et moins de maladies pulmonaires associées au fait de fumer aussi, là.
3: Moi, je suis persuadé que la balance, elle va dans le bon sens si on calcule à long terme, effectivement. Ça fait un peu petit bras de revenir en arrière sur un truc comme ça, je trouve.
5: Non, mais oui, je suis d'accord parce que moi, pour moi, c'est facile hein, aussi. Je fume pas et je vois pas l'intérêt de fumer. Donc, finalement, que les autres ne peuvent plus fumer, moi, je suis très contente avec ça. Je me dis, au moins, je sens plus la cigarette sur les autres, au moins. Enfin, voilà. Mais quoi ? Est-ce que c'est une atteinte à la liberté ?
6: Ben, moi, je crois que oui, si tu le fais à deux vitesses. C'est-à-dire, soit tu interdis complètement le tabac en disant c'est une source de cancer, c'est une source de problèmes de santé, nous l'abolissons dans la société.
5: Tout le monde.
6: Et là, c'est bon pour tout le monde. Mais si tu crées une catégorie, oui, il faut mettre une date à quelque part, mais en même temps, là, je trouve que ça devient discriminatoire. La personne qui a 20 ans et qui voudrait fumer a autant de droits dans la société qu'une personne, je sais pas moi, qui a 16 ans et qui veut fumer éventuellement, autant de droits qu'une personne de 36 ans. Je serais davantage, et je ne suis pas fumeur moi non plus, je serais davantage porté à dire, bien, assumez-vous. C'est-à-dire, si la santé est affectée par la cigarette au point où maintenant vous décrétez qu'il y aura une génération et les suivantes qui ne seront jamais des fumeurs, ben c'est parce qu'il y a preuve avérée qu'il y a un problème de santé. Alors vous allez tolérer que les autres développent des cancers ou développent des problèmes de santé? Je trouve que c'est une décision à deux vitesses un peu boiteuse.
5: Mais moi, j'ai un problème aussi parce que, OK, on parle des fumeurs, mais tu as aussi les fumeurs passifs, ceux qui ne fument pas, mais qui sont entourés peut-être dans leur famille de fumeurs et qui ont donc des problèmes de santé à cause de ça, parce qu'ils sont entourés, c'est peut-être de fumée, d'odeurs, ils sont habitués à ça, et donc ils ont les mêmes problèmes de santé que s'ils fumaient. Genre insuffisance cardiaque, des choses comme ça. Donc, ça atteint toute la société. Si on donne la liberté aux gens de fumer, les fumeurs ne font pas attention aux gens qui sont autour d'eux. Ils fument partout. Et moi, je ne suis pas d'accord avec ça. Quand je sors dans la rue, moi, j'ai pas envie de sentir... Non, mais c'est vrai. Après, il y en a un, là, dans l'équipe, il fume.
3: Parfois. Par intermittence.
5: Par intermittence, non mais...
3: j'avais arrêté quelques années. J'ai repris parce que stress, tout ça. Là, je suis en phase d'arrêt à nouveau. Et puis alors, pour le coup, je me reconnais pas dans ce que tu décris, parce que moi, je fume pas n'importe où. Je fais plutôt gaffe à où je vais, à ce que je fais. pour essayer de déranger le moins possible.
5: Mais en fait, le truc, c'est que l'odeur reste sur les mains et les vêtements et tout.
3: Oui, je sais ça. Maintenant, si demain, c'est totalement interdit partout, bah, je m'adapterai et j'arrêterai simplement, là.
5: Ah, ça
3: mais veut parce dire que moi aussi, j'ai la volonté d'aller vers un nouvel arrêt. Donc, peut-être plus facile de le dire, là, tout de suite comme ça.
5: Mais vous avez entendu ? Ça veut dire qu'il faut demander au Canada aussi de mettre la même loi ici.
3: Bah, il semblerait qu'il y ait pas. Alors, il semblerait que ça soit en train de se mettre en place, effectivement.
5: Oui, il y en a qui vont prendre exemple
3: sur nos amis britanniques, mais il y a des gens qui en parlent même pour la France, même si aujourd'hui, apparemment, les Français sont pas prêts à ce genre de truc-là. Mais effectivement, ça peut être une solution de dire on arrête de vendre du tabac aux gens définitivement, quoi. Maintenant, les fabricants vont faire la tronche, hein, ça c'est sûr.
5: Mais alors, c'est sûr, il y aura toujours des gens qui sont pas contents. Mais où tu vois par exemple, ok, on n'interdit pas le tabac, mais on augmente considérablement le prix.
3: Mais ça a déjà été augmenté. Ça
5: bien sûr, chaque année, le prix augmente. En fait, le truc, c'est que le prix augmente, mais petit à petit, tu sais, c'est comme graduellement. Alors moi, je trouve ça toujours aussi cher. Je comprends pas pourquoi on met de l'argent dedans. Tu sais, c'est comme les bouteilles d'alcool. Je comprends pas pourquoi on met de l'argent dedans. Pourquoi ? Au mieux de t'acheter un jus de fruits, tu vas t'acheter une bouteille d'alcool, je comprends pas.
3: Mais parce que même si c'est plus cher, il y a des gens qui vont trouver un moyen de se financer ça.
5: Oui, il y en a.
3: Sur autre chose, ils achèteront moins de viande ou ils iront acheter autre chose, on sait rien, tu vois.
5: Alors ça, je comprends. Non, mais bon, ça m'énerve.
6: C'est surtout que c'est un peu hypocrite tout ça. Tu interdis de fumer dans les restaurants, tu interdis de fumer dans les bars, tu interdis de fumer dans les centres commerciaux. Pourquoi tu fais ça? Tu fais ça parce que tu sais qu'il y a des problèmes de santé qui sont associés à la cigarette. Et au lieu, si tu as des problèmes de santé et que tu es un gouvernement responsable, avec un système de santé responsable, tu veux éviter aux gens d'être malades. Donc, théoriquement, tu devrais l'abolir partout. Pourquoi tu l'abolis? Ça devient comme un harcèlement, dans le fond, du fumeur, au lieu de dire, bon, les études démontrent que c'est clair, on a des cas probants sur une période de 50 ans, on accroît le taux de cancer XYZ avec la cigarette, nous l'abolissons. Mais c'est pas ça qu'on fait. On monte les prix, on interdit à gauche, à droite, mais on maintient toujours la vente de la cigarette. Et quand on regarde les composants de la cigarette, de tout ce qui rentre là-dedans, tu peux pas imaginer que c'est sain pour un corps d'engloutir ainsi ces produits qui sont tous individuellement nocifs. Et que là, tu en fais un amalgame et que tu permets que ce soit fumé dans la société. Il me semble qu'il y a un non-sens à quelque part. C'est pour ça que je me dis, soit tu interdis complètement, ou soit tu assumes. Mais là, c'est comme si on ne s'assumait pas totalement, puis juste par bout. Je sais pas. Allons-y. Si c'est si nocif pour la santé, fermons la boutique.
3: Mais ça demande du courage de la part de nos dirigeants.
6: C'est ça.
5: Tu disais quoi, que c'était un peu discriminatoire le fait d'interdire à partir de 2008 là, au Royaume-Uni.
6: Ouais.
5: Mais il y a un truc aussi, c'est que en général, la jeune génération n'est pas trop portée sur le tabac. Je pense que c'est la génération qui fume le moins. Donc c'est sûrement plus simple d'interdire à cette catégorie de population. Je pense.
6: Il s'avère effectivement que les jeunes fument moins, apparemment les filles un peu plus que les garçons, mais il est vrai que cette génération-là fume moins que les autres, comme elle a tendance maintenant à boire moins d'alcool aussi. C'est ce qu'on remarque également, ce qui cause des défis aux bars, parce que la clientèle numéro un des bars, ce sont les jeunes qui sortent. Hein. Tu vas dans les bars tant que t'es pas vraiment tout à fait installé dans la vie. Quand tu fais une maison, de payer une auto, des enfants, tu vas moins souvent au bar. Alors, c'est une génération peut-être plus propre, entre guillemets, je dirais, au niveau de la santé, là, dans le sens de ce qu'on met dans son corps. Un peu moins d'alcool, un peu moins de tabac. Mais c'est pas non plus une abolition totale. Là. Il y a encore de la consommation. Mais t'as raison, Mélodie. Ouais. Chez les jeunes, on est un peu moins enclin à fumer.
5: Sûrement que les bars, ils vont... Alors, parfois, c'est le cas, mais tu peux avoir des mocktails, tu sais, des cocktails sans alcool ou des trucs sans alcool. Enfin, ça se fait, quoi.
6: C'est ça qu'on voit apparaître aussi. C'est pour ça, d'ailleurs, que depuis quelques années, on les voit apparaître, ces boissons-là, ces breuvages-là, parce que les ventes de bière, les ventes de spiritueux sont quand même à la baisse chez les jeunes. Alors, on essaie de trouver de nouvelles façons d'attirer les jeunes. Et ces cocktails, parfois sans alcool, sont aussi insérés à l'intérieur de l'offre d'un bar. Oui.
5: Mais maintenant, on n'a qu'à faire des... Alors, je pense que c'était le cas avant. Il y avait des cigarettes à la menthe. Je ne sais pas si vous vous souvenez de ça.
3: Oui, mais du coup, ça a été interdit parce que c'est... Pour les gens qui s'y mettaient, ça semblait moins problématique que la cigarette normale.
6: Ouais. C'est un peu le principe des saveurs aussi avec la vapoteuse, dans le sens où ça t'incite à vapoter davantage parce que t'aimes le goût, c'est moins aride, et puis t'as une saveur que tu préfères, et puis bon, ben là, tu vas vapoter en oubliant que le vapotage, on s'en rend compte maintenant aussi, crée un certain nombre de problèmes de santé. Mais si c'est bon au goût, soudainement, ben c'est certain que c'est plus attirant. Surtout chez les jeunes, encore là, parce que, vous savez, c'est la même chose avec l'alcool. Ça aussi, les études le démontrent. Tu es moins... Ton opinion est moins faite et tes goûts sont moins établis lorsque tu es jeune parce que tu essaies plusieurs choses. Éventuellement, en vieillissant, il y a une marque de tabac, il y a une marque de bière, je sais pas, une marque de scotch qui va devenir ta marque préférée. Vous remarquerez que les publicités dans l'alcool sont beaucoup dirigées vers des gens de 30 ans et moins. Parce que, un, ils sortent, font la fête davantage. Et deuxièmement, parce que leurs habitudes de consommation quant à une marque préférée ne sont pas encore établies. Donc, c'est le plus public cible, parce que là, si tu réussis à les convaincre que ton produit à toi, c'est le meilleur et qu'ils l'adoptent, ben, quand ils vont avoir plus de 30 ans, généralement, ça va devenir leur produit préféré, comme une marque de bière préférée, par exemple.
3: On est au bout de ces 15 minutes, on a même dépassé.
5: Non, c'est correct, on a fait pire déjà. Hein.
6: Non, le temps est parti en fumée.
3: C'est bon ça.
5: On aura l'occasion de se retrouver mercredi avec Sébastien et François. Bonne journée à vous.
3: À bientôt.
6: Bonne journée à mercredi.
5: À bientôt.
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3: Voici maintenant vos informations. Microphone Yvon Duguay. En Nouvelle-Écosse, des centaines d'employés du secteur des soins de longue durée ont manifesté hier devant le centre des congrès de Halifax, tout près du lieu où le premier ministre Tim Houston prononçait son discours sur l'état de la province. Les membres du syndicat canadien de la fonction publique provenant de 35 établissements de soins de longue durée de la Nouvelle-Écosse sont en grève depuis 6 semaines. La rémunération est au cœur du conflit de travail. Cette manifestation fait suite au rejet par le syndicat de l'affirmation du gouvernement provincial, selon laquelle les négociateurs du syndicat auraient refusé de revenir à la table des négociations le week-end dernier. La ministre responsable des aînés, Barbara Adams, avait soutenu que le syndicat avait été invité à négocier au cours de la fin de semaine, mais qu'il avait décidé d'attendre 7 semaines. Et le premier ministre de la Nouvelle-Écosse a indiqué que son gouvernement s'apprêtait à entamer des négociations avec une entreprise susceptible de pratiquer la fracturation hydraulique pour l'extraction de gaz naturel. Il s'agirait de la première depuis que la province a levé l'interdiction de cette pratique, en vigueur depuis 10 ans. Tim Houston a déclaré hier que 7 entreprises avaient répondu à un appel à candidature lancé en février pour les sociétés intéressées par l'exploration du gaz naturel. Il a indiqué que son gouvernement s'apprêtait à entamer des discussions avec l'une de ces entreprises avant de se prononcer sur les autorisations réglementaires et les incitations financières. 2 personnes accusées à la suite de la récente découverte des restes d'un nouveau-né près d'Halifax ont comparu brièvement hier par vidéoconférence. Sukhpreet Singh et son épouse Ramandeep Kaur étaient initialement accusés de dissimulation de corps d'enfants, d'entrave à la justice et d'outrage à un cadavre. Ils ont été placés en détention provisoire en attendant leur audience de mise en liberté sous caution, prévue jeudi à Halifax. La police régionale d'Halifax indique que des agents ont été dépêchés à un hôpital vendredi soir après l'arrivée d'une femme de 23 ans en mauvaise santé. Les médecins ont déterminé qu'elle avait récemment accouché, ce qui a déclenché les recherches du nourrisson. La police a déclaré que la femme était dans un état critique dimanche et que les enquêteurs ont conclu qu'elle semblait avoir subi une urgence médicale non liée à de la violence. Des recherches approfondies dans les archives ont permis d'identifier un soldat du Cap-Breton tué en France durant la Première Guerre mondiale et inhumé dans une tombe où figurait le nom de son régiment, mais pas son nom à lui. Le ministère de la Défense nationale a confirmé que la tombe, au cimetière britannique de Courcelette, dans le nord de la France, est celle du sergent Norman Harold McLennan, originaire de Cape North, en Nouvelle-Écosse. Le ministère indique que les détails de la jeunesse de McLennan demeurent flous, mais les archives historiques révèlent qu'il était l'aîné de 6 enfants nés de John et Elizabeth McLennan de Cape North en 1886 ou 1887. Son dossier militaire montre qu'il s'est enrôlé dans le Royal Canadian Regiment à Québec en avril 1905 et a été déployé aux Bermudes au début de la Première Guerre mondiale avant d'être envoyé combattre en France en 1915. Il a servi sur le front occidental pendant près d'un an et a été vu pour la dernière fois le 8 octobre 1916, le premier jour de la bataille des hauteurs de l'Ancre, qui s'inscrivait dans le cadre de l'offensive de la Somme. Les nouvelles du sport dans quelques instants. Ligue nationale de hockey, les Hurricanes de la Caroline ont emporté 3-2 en prolongation contre le Canadien de Montréal pour prendre les devants 2-1 dans la série finale de la conférence Est de la Ligue nationale de hockey. Championnat du monde de hockey, les Américains, champions en titre, ont battu la Hongrie 7-3 dans l'un des matchs au programme. Parmi les matchs au baseball majeur, victoire de Miami sur les Blue Jays de Toronto par le pointage de 8-2. Au basketball, séries éliminatoires de la NBA, les Knicks de New York ont battu les Cavaliers de Cleveland 130-93, complétant ainsi un balayage de la finale de l'Est. Les Knicks ont atteint la finale de la NBA pour la première fois depuis 1999. Et au tennis, pour une 2e année de suite, la Canadienne Leila Annie Fernandez n'a pas franchi le premier tour en France à Roland-Garros, perdant 6-4, 6-4 face à l'Américaine Alicia Parks hier.
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4: Bonjour tout le monde, bienvenue à cette nouvelle émission de ces actus des maritimes. Et je dois vous dire que pour la première fois, en tout cas depuis que je suis là, non, ok, c'est arrivé une fois. On est trois, on est quatre.
5: Apprends à compter, hein. C'est pas bon, ouais. Hein.
6: 3 plus 1, bonjour.
5: Ouais, c'est, alors, comprenez, c'est compliqué. Hein.
4: Alors comprenez, en fait, c'est quelqu'un que vous avez déjà entendu au courant de quelques 15 minutes chrono en ma compagnie. C'est Esteban qui est avec nous, bonjour.
7: Bonjour.
6: C'est alors, son bonjour. Baptême de ces l'actu.
4: Oui, tout à fait.
5: Est-ce qu'on va la rosée de champagne ou pas?
6: Bah comme ouais, on fait sur les grands prix, tu veux dire, c'est ça?
5: Ben non, comme on fait dans les baptêmes français de beauf alcoolique.
6: Ah, moi j'ai jamais vu des gens arroser de champagne la personne qui se faisait baptiser, mais.
4: Non, d'autant bah, écoute, qu'avec le tapis dans le studio.
6: On traîne pas dans les mêmes sphères. Moi, j'ai vu des bouteilles de champagne éclater sur des bateaux. J'ai vu des bouteilles de champagne vidées à l'arrivée des Grands Prix.
5: Écoute, toi, t'es riche, pas moi.
6: Esteban, tu choisis, tu préfères qu'on te l'éclate, la bouteille, ou qu'on te la vide?
7: Je préfère qu'on la vide, moi, comme l'éclate dessus, je suis pas chaud.
5: Tu sais, si on t'a vide dessus, tu t'ouvres la bouche, tu peux la boire, tu vois, alors que si on t'éclate sur la tête, ça fait un peu mal.
6: C'est ça. Consommer avec modération, bien évidemment, hein.
4: Moi, j'ai juste envie de dire qu'avec les tapis qu'on a dans le studio, c'est peut-être pauvre de vider une bouteille de champagne.
6: Faisons ça dehors.
4: Ah. Bon, là, faut acheter la bouteille.
6: On va faire une demande de financement pour ça.
5: Oh là là.
4: Bon, qu'est-ce que vous mangez ce midi? J'ai pas vraiment d'autres smantocs à faire à part ça. Comment ça va?
6: Écoute, moi, c'est un wrap jambon fromage. Hein.
4: Ok.
5: Je sais plus. Je crois que je mange du poulet avec de la sauce butter chicken et du riz, il me semble.
4: Ok.
7: Moi, je mange des tortellini sauce tomate avec du poulet. Ça va être bon, ça.
6: J'aime pas ça, les tortellini.
7: T'aimes pas ça?
4: T'aimes pas ça?
5: Mais t'as pas de goût, hein?
6: Alors... Non, les tortellini, c'est pénible à attraper avec la fourchette.
4: Non, au contraire. Hein,
7: c'est
4: non.
7: Super facile.
5: C'est pas plus facile à attraper avec les gouquillettes, hein?
4: C'est juste moi qui manque de visou, là. T'as beau avoir des lunettes, t'es pas capable de le piquer comme faux, là.
6: Attends, je vais vérifier. Peut-être je confonds avec autre chose.
5: Bah, si tu confonds avec les macaronis ou là. Les coquillettes, ouais.
4: Oui,
5: c'est coquillettes,
4: oui.
5: C'est relou à attraper, tu vois. Mais le tortellini, c'est comme des raviolis, quasiment.
6: Ah non, mais non, ok, d'accord. Effectivement, non, c'est pas ça. Pardon. Ouais, c'est les fusilli qui sont pénibles à manger.
4: Ouais, un peu, je peux le concevoir.
6: Une espèce de petit ressort, là.
4: Ouais, je peux le concevoir.
5: Ouais, moi, c'est les coquillettes. Des fois, ça me rend fou, parce que c'est impossible à attraper, voilà.
4: Je vais m'en faire bientôt des tortellini ou des rotini aussi, moi, là. Fait que vous me donnez faim.
6: Bon appétit.
5: En même temps, c'est l'heure, hein.
4: Ouais, et puis moi, c'est encore mon restant de pizza de la semaine dernière que j'ai pas mangé.
5: Purée. Bah, est-ce qu'il a fait le retour au Québec, le restant de pizza? Non.
6: Il va bientôt se déplacer tout seul.
4: Non, c'est bon. Il faut que je mange aujourd'hui, par exemple. Et ce sera fait. Côté actualité, qu'est-ce qui est ton menu, Esteban?
7: Alors, nous avons une simulation d'accident qui commence demain. Ça va être au centre civique. Et donc, ça va être sympa.
6: De ton côté, Vincent?
4: Bon côté, on va se déplacer à Nouvelle-Arcadie avec le maire Jimmy Bourque, le chef des pompiers également, et le ministre de la Sécurité publique, Robert Gauvin. Il y a eu une rencontre la semaine dernière.
6: C'est l'actu des maritimes, c'est jusqu'à 13h. Bon appétit. On va vous nourrir l'esprit dans un instant.

0: Halifax, cet après-midi, on prévoit un ciel variable, des températures maximales de 20 degrés avec des possibilités d'averses en soirée à 30 % de probabilité. Les vents soufflent en provenance du nord-ouest à 15 km à l'heure.
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2: C'est l'actu des maritimes jusqu'à 13h. Il est temps maintenant de donner la parole à l'homme qui a vécu une déception hier soir, forcément. C'est Vincent Lavoie qui va nous présenter son sujet.
3: Bon, au moins, c'est en prolongation. Encore une fois, on ne s'est pas fait plate couture. C'est juste un peu dommage que ça finisse comme ça au Centre Bell. Bref.
2: Ah, puis c'est pas fini.
3: Non, c'est pas fini. On parle en fait de cette rencontre-là qui a eu lieu la semaine dernière entre le maire de Nouvelle-Arcadie, Jimmy Bourque, le chef des pompiers, Roger Pitre, et la ministre de la Sécurité publique, Robert Gauvin, concernant ces incendies de broussailles qui ont éclaté au début du mois. Et donc, on a envoyé une missive. Et là, cette fois-ci, c'était une rencontre pour faire suite à tout ça. Écoutons ce qui s'est dit. Le maire de Nouvelle-Arcadie, Jimmy Bourque, et le chef des pompiers de Nouvelle-Arcadie, Roger Pitre, ainsi que les membres du conseil municipal de Nouvelle-Arcadie, ont rencontré le ministre de la Sécurité publique, Robert Gauvin, afin de faire suite à leur missive envoyée il y a quelques semaines. La municipalité a dû gérer un troisième feu de broussailles en un an. L'enquête pour en déterminer la cause est toujours en cours, ce qui restreint toutes les parties à commenter sur la cause de l'incendie qui a fait rage au début du mois. Voici le maire Jimmy Bourque.
4: Mon message principal en tant que maire, c'est de lui dire que les gens sont inquiets de la situation qui a eu lieu. Ça fait un troisième scénario exactement semblable. C'est sûr, c'est pas moi comme maire qui sait comment éteindre les feux. On laisse ça à la brigade des pompiers, c'est leur respective. Mais moi, c'est mon rôle, c'est d'aller chercher les réponses aux citoyens. Puis le message au ministre, c'est qu'on va pas arrêter à moi d'avoir la réponse. On veut les résultats des enquêtes. On comprend que ça prend du temps une enquête. Mais sûrement que les enquêtes qui ont été faites l'année dernière, on devrait venir proche d'achever si ce n'est pas déjà complété. Puis on veut les résultats. On veut les résultats de savoir exactement c'est quoi la cause. Puis ensuite, c'est quoi ce qui va être fait, c'est qui est responsable, si c'est en réellement le train qui cause le feu, c'est quoi ce qui est fait pour les empêcher, eux autres, à cette grosse entreprise-là, de ne pas faire quoi ce qu'ils font là, ou changer les pratiques.
3: Le chef des pompiers, Roger Pitre, a également évoqué les défis collatéraux de la gestion des incendies.
5: On a parlé justement des feux de forêt, des feux en filant sur le long du chemin de fer. On a parlé du délai des réponses policières, de la GRC. On a aussi parlé de la distance de nos partenaires, c'est-à-dire les ressources naturelles, les agents de conservation et la GRC qui se trouve toute à 60 km d'ici. Sinon, ça nous présente des défis, c'est sûr. Faut être autosuffisant pour la première heure, pour sûr. Fait qu'on a porté ces préoccupations au ministre, puis il était très attentif à nos inquiétudes. Puis je pense que c'est que la réunion d'aujourd'hui a été valable. On apprécie qu'il est venu nous parler ici en présentiel. Puis je pense que c'est qu'on va être capable d'arriver à une bonne fin de ceci.
3: Le maire Jimmy Bourque avait plusieurs questions qui sont restées sans réponse.
4: On aurait aimé aujourd'hui d'avoir les réponses des enquêtes de l'année dernière, si qu'ils sont complétés ou si réellement qu'il y en a eu de fait. J'espère qu'il y en a eu de fait puis qu'ils sont complétés puis qu'on pourra voir les documents. C'est juste qu'on dirait qu'on n'est pas vite à dire que c'est la cause, c'est le train. C'est pour ça que je m'inquiète de savoir c'est quoi les enquêtes qui ont été faites. Parce que c'est sûr et certain, c'est que les enquêtes qui ont été faites l'année dernière puis que ça a été prouvé que c'était le train, ça ne devrait pas prendre trop longtemps pour dire que c'est exactement le même scénario ce fois-ci.
3: Le ministre de la Sécurité publique estime avoir entendu leur doléance.
6: On comprend très bien que le niveau de stress, surtout avec ce qui s'est passé l'été passé, il y a eu des feux de forêt. Et puis, cette année, il y a eu un feu ici il y a quelques semaines. Donc, la raison pourquoi est-ce qu'on est ici, c'est pour justement dire qu'on supporte les gens de la région. Puis, on voulait venir écouter le conseil municipal et le maire en personne pour pouvoir entendre les doléances et voir comment est-ce qu'on peut travailler ensemble pour réussir à avoir un endroit le plus sécur possible.
3: La saison des feux de forêt s'annonce active au Nouveau-Brunswick en raison des niveaux de précipitations anormalement bas au courant des saisons hivernales et printanières. Ici Vincent Lavoie pour IJL à Nouvelle-Arcadie. Alors voilà, bon, il y a des questions qui restent encore sans réponse à voir, bien sûr, lorsqu'on va les recevoir, tout ça. Et on attend encore les résultats des enquêtes des incendies qui ont eu lieu l'année dernière.

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2: C'est l'actu des maritimes, on est ensemble jusqu'à 13h et c'est l'heure du premier sujet d'Esteban. On va parler de simulation à Miramichi.
3: Et oui, on va parler donc de la simulation d'accident qui a lieu demain. Et donc, ça regroupe tous les élèves de la 12e année qui sont dans la région de Miramichi et qui sont même un peu plus loin. J'ai cru entendre qu'on aura des gens qui viennent de Saint-Louis presque aussi pour venir assister à ça. Et donc, ils vont assister à une simulation d'accident de la route organisée pour sensibiliser les jeunes aux conséquences de comportements dangereux au volant. Donc, ça veut dire qu'ils vont faire une simulation où on va voir donc un accident de voiture. Et avec une mise en scène qui sera un peu ressemblante à ce qu'on va peut-être voir en fin d'année, parce qu'il y aura les balles, tout ça. Donc c'est surtout pour ça que les deuxièmes années sont les premières à être sensibilisées, parce que ce sont eux qui sont les prochains à prendre la route et les prochains aussi à consommer des choses qui sont pas censées consommer en prenant le volant. Et donc, ça va regrouper pas mal de personnes. J'ai eu la chance d'interviewer deux personnes de notre école qui vont participer, donc deux élèves de la deuxième année, Maya Whelan puis Sirek Pefork. Et donc, je vais pouvoir faire passer l'interview tout de suite.
4: Les élèves de la deuxième année vont assister à une simulation d'accident mercredi. C'est une simulation qui a pour but de sensibiliser les finissants à l'aube de fêtes de fin d'année, la période où les accidents impliquant de jeunes conducteurs sont plus fréquents. Cyriac Donval, en deuxième année, s'y prépare depuis quelques semaines.
5: On a eu plusieurs réunions, on a vraiment juste parlé de la logistique, comment tout allait se faire, de matériaux qu'on avait en main, des endroits où on allait le faire, des autorisations, de l'argent dont on avait besoin et qu'on avait. Et après, on a fait parler des scénarios. Vraiment, on a donné les rôles, puis après on a vite fait parler. Mais c'est vraiment... au moment du tournage où on a fait, c'était vraiment un peu de l'improvisation. On avait une base structurée, mais on a improvisé les détails, vraiment. Par exemple, les dialogues, les réactions, ça a été improvisé. On savait déjà à peu près comment ça allait se passer, mais c'était surtout de l'improvisation. Donc c'était amusant, je trouvais.
4: C'est une première pour Cyriac de participer à ce genre d'événement.
5: C'est une première expérience. Je sais que j'irai pas dans le monde de l'acting ou quoi que ce soit, ou même du film, tout ça, j'irai pas là-dedans. Mais c'était une expérience qui pouvait être sympa et puis il y avait des personnes avec qui que je pouvais rencontrer qui allaient être amusantes. Et du coup, c'est ça qui m'a vraiment décidé à y participer.
4: Le but principal de cette simulation était de sensibiliser et d'aider à prendre de meilleures décisions avant de prendre la route. C'est également important d'avoir ce genre d'activité, surtout à l'approche de la fin de l'année scolaire, selon Maya Whelan, en 11e année.
6: Il y en a beaucoup d'entre nous qui viennent juste d'avoir nos permis de conduire. Puis il faut sensibiliser les gens de notre âge, puis tout le monde, des dangers de conduire avec des distractions, donc avec le cellulaire ou des personnes dans le char qui peuvent te distraire facilement avec le parlage, avec... beaucoup de choses. Donc, je crois que c'est vraiment important pour les gens à avoir cette simulation. Il y en a beaucoup d'entre nous qui viennent juste d'avoir nos permis de conduire. Puis il faut sensibiliser les gens de notre âge, puis tout le monde, des dangers de conduire avec des distractions, donc avec le cellulaire ou des personnes dans le char qui peuvent te distraire facilement avec le parlage, avec... beaucoup de choses. Donc, je crois que c'est vraiment important pour les gens à avoir cette simulation.
4: La simulation aura lieu mercredi au centre civique à 10h. Ici Esteban Scalzolaro pour C93 à Miramichi.
3: Merci à nos deux élèves d'avoir répondu aux questions aujourd'hui. Donc, moi, j'étais plutôt content parce que ce sont deux de mes amis. Et puis, j'ai pu avoir un peu plus de détails aussi sur la présentation qui va avoir lieu demain. Et donc, on espère que ça va laisser une impression durable et ça va pouvoir sensibiliser les jeunes comme ils l'ont souhaité. Et donc, voilà, c'est ça pour mon sujet du jour.
7: Merci Esteban, c'est l'actu des maritimes, c'est fini pour aujourd'hui.
8: Merci d'avoir été avec nous.
7: Soyez pas tristes, on va revenir, rassurez-vous, puis il se passe plein de choses dans les prochaines minutes. Par exemple, à 13h, Luc et les artistes à gagner.
2: Voilà. 14h, Mélodie l'après-midi. Ouais.
7: À 17h, 15 minutes chrono, avec dedans Vincent, Loïn et Laurent.
8: Voilà, comme la semaine dernière, en fait.
7: Peut-être, je sais plus.
8: Ah si, j'avais vérifié hier.
7: Ok. À 18h, on est mardi, donc aujourd'hui on a rendez-vous avec Pla, musique en jeu. À 21h, DJ Fremsir, c'est Onde Structurale. Demain matin, 7h, François. Et demain midi,
2: c'est nous.
7: À midi. À demain.
2: À demain.
3: Bye bye.
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5: Voici maintenant vos informations. Microphone Yvon Duguay. En Nouvelle-Écosse, des centaines d'employés du secteur des soins de longue durée ont manifesté hier devant le Centre des congrès de Halifax, tout près du lieu où le premier ministre Tim Houston prononçait son discours sur l'état de la province. Les membres du syndicat canadien de la fonction publique provenant de 35 établissements de soins de longue durée de la Nouvelle-Écosse sont en grève depuis 6 semaines. La rémunération est au cœur du conflit de travail. Cette manifestation fait suite au rejet par le syndicat de l'affirmation du gouvernement provincial, selon laquelle les négociateurs du syndicat auraient refusé de revenir à la table des négociations le week-end dernier. La ministre responsable des aînés, Barbara Adams, avait soutenu que le syndicat avait été invité à négocier au cours de la fin de semaine, mais qu'il avait décidé d'attendre cette semaine. Et le premier ministre de la Nouvelle-Écosse a indiqué que son gouvernement s'apprêtait à entamer des négociations avec une entreprise susceptible de pratiquer la fracturation hydraulique pour l'extraction de gaz naturel. Il s'agirait de la première depuis que la province a levé l'interdiction de cette pratique, en vigueur depuis 10 ans. Tim Houston a déclaré hier que 7 entreprises avaient répondu à un appel à candidature lancé en février pour les sociétés intéressées par l'exploration du gaz naturel. Il a indiqué que son gouvernement s'apprêtait à entamer des discussions avec l'une de ces entreprises avant de se prononcer sur les autorisations réglementaires et les incitations financières. 2 personnes accusées à la suite de la récente découverte des restes d'un nouveau-né près d'Halifax ont comparu brièvement hier par vidéoconférence. Sukhpreet Singh et son épouse Ramandeep Kaur étaient initialement accusés de dissimulation de corps d'enfants, d'entrave à la justice et d'outrage à un cadavre. Ils ont été placés en détention provisoire en attendant leur audience de mise en liberté sous caution, prévue jeudi à Halifax. La police régionale d'Halifax indique que des agents ont été dépêchés à un hôpital vendredi soir après l'arrivée d'une femme de 23 ans en mauvaise santé. Les médecins ont déterminé qu'elle avait récemment accouché, ce qui a déclenché les recherches du nourrisson. La police a déclaré que la femme était dans un état critique dimanche et que les enquêteurs ont conclu qu'elle semblait avoir subi une urgence médicale non liée à de la violence. Des recherches approfondies dans les archives ont permis d'identifier un soldat du Cap-Breton tué en France durant la Première Guerre mondiale et inhumé dans une tombe où figurait le nom de son régiment, mais pas son nom à lui. Le ministère de la Défense nationale a confirmé que la tombe, au cimetière britannique de Courcelette, dans le nord de la France, est celle du sergent Norman Harold McLennan, originaire de Cape North, en Nouvelle-Écosse. Le ministère indique que les détails de la jeunesse de McLennan demeurent flous, mais les archives historiques révèlent qu'il était l'aîné de 6 enfants nés de John et Elizabeth McLennan de Cape North en 1886 ou 1887. Son dossier militaire montre qu'il s'est enrôlé dans le Royal Canadian Regiment à Québec en avril 1905 et a été déployé aux Bermudes au début de la Première Guerre mondiale avant d'être envoyé combattre en France en 1915. Il a servi sur le front occidental pendant près d'un an et a été vu pour la dernière fois le 8 octobre 1916, le premier jour de la bataille des Hauteurs de l'Ancre, qui s'inscrivait dans le cadre de l'offensive de la Somme. Les nouvelles du sport dans quelques instants. Ligue nationale de hockey, les Hurricanes de la Caroline l'ont emporté 3-2 en prolongation contre le Canadien de Montréal pour prendre les devants 2-1 dans la série finale de la conférence Est de la Ligue nationale de hockey. Championnat du monde de hockey, les Américains, champions en titre, ont battu la Hongrie 7-3 dans l'un des matchs au programme. Parmi les matchs au baseball majeur, victoire de Miami sur les Blue Jays de Toronto par le pointage de 8-2. Au basketball, séries éliminatoires de la NBA, les Knicks de New York ont battu les Cavaliers de Cleveland 130-93, complétant ainsi un balayage de la finale de l'Est. Les Knicks ont atteint la finale de la NBA pour la première fois depuis 1999. Et au tennis, pour une 2e année de suite, la Canadienne Leila Annie Fernandez n'a pas franchi le premier tour en France à Roland-Garros, perdant 6-4-6-4 face à l'Américaine Alicia Parks hier.
1: Halifax, cet après-midi, on prévoit un ciel variable, des températures maximales de 20 degrés avec des possibilités d'averses en soirée à 30 % de probabilité. Les vents soufflent en provenance du nord-ouest à 15 km à l'heure.

Bonjour, mon nom est Luc Poirier. Vous êtes sur les ondes des radios C-Média. Et moi, je vais vous faire découvrir ma liste d'artistes acadiens de par chez nous ici, en Atlantique. Pour cette fois, allons découvrir Beaumont.

Beaumont est un groupe acadien de composé de 6 musiciens chevronnés du Nouveau-Brunswick. Le groupe mélange habilement des sonorités traditionnelles maritimes, cajun et louisianaises avec une énergie festive typique des soirées acadiennes et des kitchen parties. Ils utilisent des instruments comme l'accordéon, le violon, la planche à laver, la guitare et la batterie qui sont toutes importantes pour le son du groupe.

Le groupe a produit deux albums au long de leur carrière. Leur album éponyme Beaumont en 2023 et Volume 2 en 2024. Parmi les albums, les chansons les plus populaires sont Lafayette, Tijan et Juste pour

Beaumont a une nomination aux ICMIS pour album éponyme en 2024 pour enregistrement francophone de l'année. En 2025, le groupe fera partie du festival Beau Canada en première partie de Matt Maze à Moncton, au Nouveau-Brunswick.

Le groupe se cimente rapidement leur réputation pour la prochaine génération des artistes et musiques acadiens. Allez écouter leur deuxième album, Volume 2, sur les plateformes. Et sur cela, à la prochaine découverte.

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0: perturbé dans sa tête, mais il reste à l'écoute. Il jette les bouteilles amères. Il aime s'allonger sur n'importe quelle plage horaire.
1: L'épisode maniaque est caractérisé par une accélération générale, à la fois physique et motrice,
0: et par un regain anormal et incontrôlé d'énergie.

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3: Voici maintenant vos informations. Microphone Yvon Duguay. En Nouvelle-Écosse, des centaines d'employés du secteur des soins de longue durée ont manifesté hier devant le centre des congrès de Halifax, tout près du lieu où le premier ministre Tim Houston prononçait son discours sur l'état de la province. Les membres du syndicat canadien de la fonction publique provenant de 35 établissements de soins de longue durée de la Nouvelle-Écosse sont en grève depuis 6 semaines. La rémunération est au cœur du conflit de travail. Cette manifestation fait suite au rejet par le syndicat de l'affirmation du gouvernement provincial, selon laquelle les négociateurs du syndicat auraient refusé de revenir à la table des négociations le week-end dernier. La ministre responsable des aînés, Barbara Adams, avait soutenu que le syndicat avait été invité à négocier au cours de la fin de semaine, mais qu'il avait décidé d'attendre 7 semaines. Et le premier ministre de la Nouvelle-Écosse a indiqué que son gouvernement s'apprêtait à entamer des négociations avec une entreprise susceptible de pratiquer la fracturation hydraulique pour l'extraction de gaz naturel. Il s'agirait de la première depuis que la province a levé l'interdiction de cette pratique en vigueur depuis 10 ans. Tim Houston a déclaré hier que 7 entreprises avaient répondu à un appel à candidature lancé en février pour les sociétés intéressées par l'exploration du gaz naturel. Il a indiqué que son gouvernement s'apprêtait à entamer des discussions avec l'une de ces entreprises avant de se prononcer sur les autorisations réglementaires et les incitations financières. 2 personnes accusées à la suite de la récente découverte des restes d'un nouveau-né près d'Halifax ont comparu brièvement hier par vidéoconférence. Sukhpreet Singh et son épouse Ramandeep Kaur étaient initialement accusés de dissimulation de corps d'enfants, d'entrave à la justice et d'outrage à un cadavre. Ils ont été placés en détention provisoire en attendant leur audience de mise en liberté sous caution, prévue jeudi à Halifax. La police régionale d'Halifax indique que des agents ont été dépêchés à un hôpital vendredi soir après l'arrivée d'une femme de 23 ans en mauvaise santé. Les médecins ont déterminé qu'elle avait récemment accouché, ce qui a déclenché les recherches du nourrisson. La police a déclaré que la femme était dans un état critique dimanche et que les enquêteurs ont conclu qu'elle semblait avoir subi une urgence médicale non liée à de la violence. Des recherches approfondies dans les archives ont permis d'identifier un soldat du Cap-Breton tué en France durant la Première Guerre mondiale et inhumé dans une tombe où figurait le nom de son régiment, mais pas son nom à lui. Le ministère de la Défense nationale a confirmé que la tombe, au cimetière britannique de Courcelette, dans le nord de la France, est celle du sergent Norman Harold McLennan, originaire de Cape North, en Nouvelle-Écosse. Le ministère a dit que les détails de la jeunesse de McLennan demeurent flous, mais les archives historiques révèlent qu'il était l'aîné de 6 enfants nés de John et Elizabeth McLennan de Cape North en 1886 ou 1887. Son dossier militaire montre qu'il s'est enrôlé dans le Royal Canadian Regiment à Québec en avril 1905 et a été déployé aux Bermudes au début de la Première Guerre mondiale avant d'être envoyé combattre en France en 1915. Il a servi sur le front occidental pendant près d'un an et a été vu pour la dernière fois le 8 octobre 1916, le premier jour de la bataille des Hauteurs de l'Ancre, qui s'inscrivait dans le cadre de l'offensive de la Somme. Les nouvelles du sport dans quelques instants. Ligue nationale de hockey, les Hurricanes de la Caroline ont emporté 3-2 en prolongation contre le Canadien de Montréal pour prendre les devants 2-1 dans la série finale de la Conférence Est de la Ligue nationale de hockey. Championnat du monde de hockey, les Américains, champions en titre, ont battu la Hongrie 7-3 dans l'un des matchs au programme. Parmi les matchs au baseball majeur, victoire de Miami sur les Blue Jays de Toronto par le pointage de 8-2. Au basketball, séries éliminatoires de la NBA, les Knicks de New York ont battu les Cavaliers de Cleveland 130-93, complétant ainsi un balayage de la finale de l'Est. Les Knicks ont atteint la finale de la NBA pour la première fois depuis 1999. Et au tennis, pour une 2e année de suite, la Canadienne Leila Annie Fernandez n'a pas franchi le premier tour en France à Roland-Garros, perdant 6-4, 6-4 face à l'Américaine Alicia Parks hier.
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0: Halifax, cet après-midi, on prévoit un ciel variable, des températures maximales de 20 degrés avec des possibilités d'averses en soirée à 30 % de probabilité. Les vents soufflent en provenance du nord-ouest à 15 km à l'heure.
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4: Et oui, c'est une nouvelle journée qui démarre. J'espère que vous allez bien. C'est mardi, le 26 mai. Et on s'accroche, d'accord? Je sais que c'est le début de la semaine et que vous avez peut-être besoin de vacances, n'est-ce pas? Ça va arriver, vous inquiétez pas. Dans un mois, je pense que les élèves sont tous en vacances. Alors, c'est vrai que les vacances, en fait, c'est souvent les vacances pour les élèves, en tout cas pour les jeunes qui ne travaillent pas ou qui vont peut-être faire juste des petits boulots, mais vous allez peut-être profiter des vacances. Mais je pense que ce n'est pas vraiment le cas pour les parents. Parce que qui dit enfant en vacances, dit bah, les enfants sont plus souvent à la maison ou il faut les surveiller, il faut les occuper. Il faut acheter des petits carnets, vous savez, des carnets de vacances là, où on avait des exercices à l'intérieur ou des coloriages ou des choses comme ça. Franchement, qui a déjà fait ça réellement? C'est bien au début, tu te dis, mon enfant va quand même travailler, il va penser un peu à la rentrée, puis c'est ludique. Et en fait, on n'a jamais terminé un cahier de vacances. Enfin, dites-moi si j'ai tort, mais je pense que jamais personne n'a fini un cahier de vacances. C'est mieux les coloriages. Apprendre à colorier sans dépasser. Moi, je pense que vraiment, colorier sans dépasser, c'est un skills. C'est un truc qu'il faut savoir faire à l'âge adulte. Hein. Moi, franchement, j'ai peut-être une idée de prochain date. Avoir un carnet de coloriage et voir si la personne sait colorier sans dépasser. Parce que si tu sais pas, je pense qu'on peut pas être ensemble. Donc, si tu veux relever le défi, contacte-moi. L'émission commence en musique avec Freds et le titre Mademoiselle. Alors, il me connaît pas très bien, Freds, hein, parce que moi, c'est plutôt Madame.

Hier, dans l'émission du retour, je vous ai parlé de Nina. Nina, pour les personnes qui n'étaient pas là, et ben en fait, c'est un phoque. Un phoque qu'on retrouvait à l'aquarium de Chipagan, mais qui n'est plus à l'aquarium de Chipagan et qui se retrouve en fait dans un aquarium à Québec. Et pour différentes raisons, mais en fait, malheureusement, notre petite Nina, l'année dernière, elle a perdu sa mère et sa sœur. Alors, elle s'est retrouvée toute seule. Et les phoques, ils ont besoin de sociabiliser, ils ont besoin de se retrouver avec d'autres phoques. Sinon, bon, ils dépriment. Malheureusement, Nina, elle se sentait donc un petit peu seule. Et elle s'est retrouvée, enfin, maintenant en tout cas, elle est à l'aquarium à Québec. Et pour une durée indéterminée, peut-être que Nina reviendra à Chipagan, on ne sait pas quand. Et donc, l'aquarium de Chipagan, voilà, nous précisait cela récemment, parce que l'aquarium va réouvrir bientôt, là. Et c'était pour nous prévenir que, voilà, si vous voulez voir Nina, et ben malheureusement, c'est pas chez nous que vous allez la voir. Bon, Nina, ça a l'air d'être une petite mascotte, tu vois. Et sur le site aquariumnb.ca, ils ont créé une rubrique qui s'appelle « Des nouvelles de Nina » et régulièrement, ils vont poster donc des photos de Nina dans son nouvel environnement, histoire de nous tenir informés, en fait. Donc, je trouve ça trop mignon. Donc, si vous avez envie de... Voilà, si vous avez peut-être un petit coup de blues, envie de mignonnerie, voilà, très souvent, peut-être que vous regardez des vidéos de chats, et bien là, ça sera des petites photos de Nina. C'est pas si mal. Et elle a l'air de s'être fait de nouveaux amis, de nouveaux copains. Donc, je pense qu'elle avait besoin de ça, en plus, notre Nina. Donc, j'aimerais beaucoup, je pense, aller à l'aquarium de Chipagan. Parce que c'est un aquarium un peu plus grand que celui Saint-Andrews que j'avais fait l'année dernière. Bon, on peut aussi se poser plein de questions concernant, évidemment, les animaux qui sont donc en captivité hein, dans les aquariums et dans les zoos en règle générale. On va pas débattre de ça maintenant. Le principal, c'est que les animaux soient bien, après tout. Et j'espère que vous aussi, vous allez bien, parce qu'on poursuit en musique, c'est que le début de l'émission, après tout, avec Orelsan, maintenant.

vous savez, on est un peu tous humains et, en tout cas j'espère pour vous, mais on aime bien parfois se lancer des challenges. Oui, bon, j'imagine que les gens qui se lancent des challenges et surtout qui arrivent à les réaliser, c'est peut-être des gens qui n'ont rien à faire dans leur vie, n'est-ce pas? Ou sinon, ils mettent ce challenge-là dans leur top priorité number one, tu vois. Bon, il y a quand même des challenges qui ne valent pas du tout le coup. Et est-ce que tu t'es déjà demandé combien de temps tu peux marcher sans t'arrêter? Enfin, plutôt marcher jusqu'à temps que tu ne puisses plus marcher vraiment physiquement, quoi, tu n'y arrives plus. Et franchement, si on fait ça en courant, en général, ça passe beaucoup plus vite et tu te

0: Sa chaîne YouTube s'appelle Joe Fazer et il a réuni 10 personnes, 10 étrangers, voilà, qui ne se connaissent pas. Ils sont réunis dans un stade, vous savez, les stades d'athlétisme, tu vois. Et puis, le challenge s'est fait là. Il faut marcher, marcher, marcher. Alors, qu'il pleut, qu'il neige, qu'il fasse froid, chaud, que sais-je, par tous les temps, quoi. Ça peut durer très longtemps. Alors là, la vidéo qu'il a mis en ligne, elle fait un peu moins de 30 minutes. Donc, je vous pose la question, selon vous, enfin, deux questions. Vous, combien de temps, toi, tu penses tenir juste en marchant? Et deuxièmement, combien de temps tu penses que ces 10 étrangers ont tenu? J'imagine que la première heure, on se dit ah, c'est trop drôle, franchement c'est trop simple, je serai encore là demain. Non, soyons réalistes. Je vous pose la question et peut-être que je vous répondrai à la fin de l'émission. Ouais, donc il faudra être là peut-être vers 17h30 quoi. Et pour ceux qui sont assez proches du résultat, bah, dites-vous qu'on a des billets à vous faire gagner pour le spectacle du Cœur de Soulanges qui aura lieu dans quelques jours. Donc si vous avez envie d'assister à ce spectacle qui aura lieu donc à Fredericton, ça sera peut-être une bonne façon de gagner ces billets-là. Et on poursuit en musique maintenant avec Céleste Lévy et le titre Géant.
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1: On a l'impression que ces jours-ci, tout le monde se met au podcast. Ok, tout le monde démarre un podcast, mais en fait, si JSP se met à faire des podcasts, il n'y en aura pas de meilleur que ça. JSP, on parle bien de Georges Saint-Pierre, qui, oui, lui aussi se met au podcast. Il a créé une chaîne YouTube qui s'appelle JSP Podcast. Et c'est des... Alors, pour l'instant, il y a quelques vidéos qui sont déjà disponibles. Il y a, par exemple, une sorte de bande-annonce. Et puis, il y a déjà un premier épisode où on est au cœur de la journée, enfin d'une journée de JSP. Donc, en fait, lui, c'est pas juste un petit podcast, on se pose et puis on papote. C'est clairement des vidéos un peu vlog, en fait. Que fait JSP durant sa journée, voyons. D'ailleurs, est-ce que vous saviez, j'imagine que si vous suivez un petit peu JSP, vous êtes au courant, mais il est fan un peu de... il n'est pas fan de Roche, mais vous savez, des dinosaures. Il a même des dinosaures chez lui. Enfin, bref, évidemment pas des dinosaures entiers, mais en tout cas, il est passionné par ça et par plein d'autres choses aussi. Donc, dans ce podcast-là, il nous emmène un petit peu sur les choses qu'on connaît peut-être moins de sa personnalité. Donc oui, vous allez voir JSP à l'entraînement parce que il s'entraîne toujours. Il fait toujours de la musculation, il fait toujours du MMA et des choses comme ça, mais il le fait pour son bien-être. Voilà, il y a plus de compétition, il y a plus de stress, il y a plus de grosses blessures et puis il y a plus de ceinture UFC aussi. Bon, pour l'instant, on en est vraiment au tout début des podcasts de JSP, mais on sait déjà qu'il y a deux autres épisodes qui sont prévus. C'est juste que ils vont pas sortir maintenant. Il y en a donc un qui sortira le 2 juin et un autre le 9 juin. Et vous pouvez d'ailleurs vous rendre sur le compte, la chaîne YouTube JSP Podcast, et vous avez la possibilité, en fait, de recevoir une notification quand ces vidéos-là seront disponibles en ligne. Voilà, si vous êtes fan ou juste curieux et que vous ne voulez pas manquer cela, c'est peut-être un truc un petit peu feel-good à regarder, tu vois, après la journée. Hein. Ou vas-y, quand vous savez que ça serait bien quand même de se bouger un peu les fesses et de faire un peu de sport, même juste peut-être marcher, faire le tour du pâté de maison, comme on dit, vous savez, la marche digestive après manger, à l'époque, c'était courant, maintenant un peu moins. Et bien, quand vous avez besoin d'un coup de boost, vous allez sur la chaîne de JSP, si ça peut au moins servir à ça. 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

0: va beaucoup parler du mondial de soccer qui va démarrer dans plusieurs semaines, mais il y a aussi plusieurs grands prix. Vous savez, Formule 1. Bah oui, ceux qui adorent les courses automobiles, ceux qui adorent le sport automobile, en tout cas, vous allez être servis. Je suis sûre que vous avez déjà les dates notées dans votre agenda. Disons que l'hôpital et la Formule 1 a des points en commun. Là, vous allez me dire, t'as marché sur la tête un petit peu, non ? Tu as sûrement déjà vu, même si t'es pas un fan de Formule 1 ou de course auto, lors des changements, vous savez, par exemple, faut changer des pneus ou des choses comme ça. Quand ils sont au stand, en fait, quand la voiture est au stand, ça va hyper vite. Quelques secondes. Mais bon, quand on parle de course, quelques secondes, ça peut être beaucoup, d'accord ? Donc les mécaniciens, bah, c'est vraiment un ballet, quoi. C'est chorégraphié. Ils savent ce qu'ils font, ils savent où ils doivent être, et voilà, il n'y a pas de question à se poser. Et en fait, les hôpitaux se sont inspirés de ça. Et vous allez me dire, dans quel sens ? Je ne comprends pas. Vous voyez, quand il y a des patients qui sont transférés à l'hôpital, genre, imaginez une urgence, il faut vite transférer le patient à l'hôpital, aux urgences, pour faire plus ample examen, pour le mettre, par exemple, sous respirateur, enfin, on ne sait pas ce qui peut arriver. Et en fait, disons qu'il y a des moments où il y a pu avoir quelques problèmes. Parce que c'est un peu comme en Formule 1, quand la voiture est au stand. Il y a plein de monde en même temps. Il y a les médecins qui essayent d'avoir des informations sur le patient. Tu as les ambulanciers qui partagent le topo, quoi. Enfin bref, il y a un chaos pas possible autour du patient. Donc il fallait mieux s'organiser, quoi. Un jour, deux médecins ont regardé un arrêt au stand lors d'une course de Formule 1. Moins de 3 secondes, aucun mouvement inutile et aucune hésitation. Bref, tout le monde savait ce qu'il devait faire et la voiture repartait comme sur les chapeaux de roue. Là, les deux médecins qui voient ça se disent « bah, il faut qu'on fasse la même chose ». Il faut appliquer cette logique à l'hôpital. Alors, qu'est-ce que ça prend ? C'est quoi la méthode ? C'est quoi cette magie qui opère dans les stands de Formule 1 ? Bon, c'est simple. Déjà, il y a un leader. Une seule personne dirige. Chaque personne a une position fixe et chaque geste est répété à l'avance. Pas de place à l'imprévu. Enfin, je veux dire, pas de place... Bref, chaque truc est répété à l'avance, d'accord ? Et tous ces petits changements-là, le fait déjà d'avoir une personne qui dirige et chaque médecin a une position fixe, il y a eu de très bons changements, de très bons résultats. Les erreurs critiques chutent de 67% et les erreurs de transfert baissent encore de 42% les années suivantes. Là, vous dites, c'est quoi ces erreurs de transfert ? Bah parce que quand vous avez une ambulance qui arrive à l'hôpital, imaginez-vous la scène. Ça va très vite. Il y a des médecins qui arrivent autour du patient, qui essayent de savoir ce qui s'est passé ou ce dont le patient a besoin. Et il y a des infos qui ne sont pas toujours passées. Il y a des infos qu'on oublie, mais qui sont aussi très importantes. Des informations qui se perdaient en cours de route. Donc, l'organisation, c'est le plus important. Voilà comme quoi les choses fonctionnent quand chacun a un rôle défini et fixe. C'est peut-être aussi comme ça qu'on fait fonctionner une entreprise, finalement.
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va maintenant parler d'un homme qui n'a rien fait comme tout le monde. Et surtout, c'est un criminel avéré. Hein. Enfin, quand je dis criminel, c'est plutôt un voleur avéré, mais qui est quand même très intelligent. Je vais vous raconter ce qu'il a fait. Il faut se replonger dans l'année 2008. Septembre 2008, du côté de Washington, aux États-Unis, Anthony Curcio publie une fausse annonce sur Craigslist. Il cherche alors des ouvriers pour un chantier devant une banque précise à 11h pile. Tenue exigée, t-shirt jaune, gilet de chantier, masque de protection. Le jour J à 11h, là il y a plusieurs dizaines d'hommes habillés exactement pareil. Comme le dit l'annonce, tenue exigée, t-shirt jaune, gilet, masque. Personne ne sait vraiment pourquoi les autres sont là. Enfin, remarque, ils ont vu l'annonce, alors c'est pour travailler. Et puis, ce sont des ouvriers. Il est où le chantier, quoi? Et c'est à ce moment-là que Anthony Curcio, qui porte la même tenue que les autres, t-shirt jaune, gilet de chantier, masque de protection, approche un fourgon blindé. Vous savez, les fourgons où il y a plein d'argent dedans, là. Ça fait rêver, ça. Bah, à l'époque, on pouvait essayer, en tout cas, de s'y approcher et de voler ce qu'il y a dedans. Anthony Curcio va donc réussir à neutraliser le convoyeur avec du gaz poivre. Il attrape les sacs, au total, $400 000. Il s'enfuit en courant dans la foule, évidemment, entre guillemets, de ses propres sosies. Les gens sont habillés comme lui. Là, tu l'auras compris, ça va être compliqué pour la police de retrouver le voleur, parce que les gens sont habillés tous comme lui. Bon, tu me diras, c'est simple, faut suivre celui qui court, non? Les témoins ne peuvent identifier personne et les caméras non plus. Pendant ce temps-là, Anthony Curcio se dirige vers une rivière proche. Il gonfle une bouée, saute dans l'eau et dérive jusqu'à son véhicule de fuite garé de l'autre côté, quoi. Un braquage qui se passe bien. Enfin, je veux dire, personne n'est blessé, ou presque. Hein. Il a quand même utilisé du gaz pour neutraliser le convoyeur. Mais le plan fonctionne jusqu'à présent. Bon alors, qu'est-ce qui se passe après? Il va vivre la vida loca sur une île? C'est pas vraiment ce qui s'est passé. Un mois plus tard, l'ADN d'un complice est retrouvé. Anthony Curcio est arrêté. Il écope de 6 ans de prison. 6 ans de prison donc, et après sa libération, il est devenu conférencier. Il raconte alors son braquage à des étudiants en criminologie. L'annonce que Anthony Curcio a publiée sur Craigslist est toujours citée dans les cours de police aujourd'hui. Je pense que le monsieur, avec... Vous rendez compte quand même, il a volé une banque. Pendant un mois, il s'est pas fait... Voilà, on ne l'a pas retrouvé. Il aurait dû peut-être aller dans un autre pays et changer de profil, mais pendant un mois, on ne l'a pas retrouvé. Bon, au bout d'un mois, il se fait juger. Hop, plusieurs années en prison. Il ressort et il décide de de faire des conférences sur son histoire. Bon, aujourd'hui, je pense que ça va être compliqué de faire la même chose. On n'est plus en 2008. Braquer une banque, c'est plus aussi simple. D'ailleurs, tu pourras peut-être pas faire mieux qu'Anthony Curcio, quoi.

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4: Voici maintenant vos informations. Microphone Yvon Duguay. En Nouvelle-Écosse, des centaines d'employés du secteur des soins de longue durée ont manifesté hier devant le centre des congrès de Halifax, tout près du lieu où le premier ministre Tim Houston prononçait son discours sur l'état de la province. Les membres du syndicat canadien de la fonction publique provenant de 35 établissements de soins de longue durée de la Nouvelle-Écosse sont en grève depuis 6 semaines. La rémunération est au cœur du conflit de travail. Cette manifestation fait suite au rejet par le syndicat de l'affirmation du gouvernement provincial, selon laquelle les négociateurs du syndicat auraient refusé de revenir à la table des négociations le week-end dernier. La ministre responsable des aînés, Barbara Adams, avait soutenu que le syndicat avait été invité à négocier au cours de la fin de semaine, mais qu'il avait décidé d'attendre cette semaine. Et le premier ministre de la Nouvelle-Écosse a indiqué que son gouvernement s'apprêtait à entamer des négociations avec une entreprise susceptible de pratiquer la fracturation hydraulique pour l'extraction de gaz naturel. Il s'agirait de la première depuis que la province a levé l'interdiction de cette pratique, en vigueur depuis 10 ans. Tim Houston a déclaré hier que 7 entreprises avaient répondu à un appel à candidature lancé en février pour les sociétés intéressées par l'exploration du gaz naturel. Il a indiqué que son gouvernement s'apprêtait à entamer des discussions avec l'une de ces entreprises avant de se prononcer sur les autorisations réglementaires et les incitations financières. 2 personnes accusées à la suite de la récente découverte des restes d'un nouveau-né près d'Halifax ont comparu brièvement hier par vidéoconférence. Sukhpreet Singh et son épouse Ramandeep Kaur étaient initialement accusés de dissimulation de corps d'enfants, d'entrave à la justice et d'outrage à un cadavre. Ils ont été placés en détention provisoire en attendant leur audience de mise en liberté sous caution, prévue jeudi à Halifax. La police régionale d'Halifax indique que des agents ont été dépêchés à un hôpital vendredi soir après l'arrivée d'une femme de 23 ans en mauvaise santé. Les médecins ont déterminé qu'elle avait récemment accouché, ce qui a déclenché les recherches du nourrisson. La police a déclaré que la femme était dans un état critique dimanche et que les enquêteurs ont conclu qu'elle semblait avoir subi une urgence médicale non liée à de la violence. Des recherches approfondies dans les archives ont permis d'identifier un soldat du Cap-Breton tué en France durant la Première Guerre mondiale et inhumé dans une tombe où figurait le nom de son régiment, mais pas son nom à lui. Le ministère de la Défense nationale a confirmé que la tombe, au cimetière britannique de Courcelette, dans le nord de la France, est celle du sergent Norman Harold McLennan, originaire de Cape North, en Nouvelle-Écosse. Le ministère a dit que les détails de la jeunesse de McLennan demeurent flous, mais les archives historiques révèlent qu'il était l'aîné de 6 enfants nés de John et Elizabeth McLennan de Cape North en 1886 ou 1887. Son dossier militaire montre qu'il s'est enrôlé dans le Royal Canadian Regiment à Québec en avril 1905 et a été déployé aux Bermudes au début de la Première Guerre mondiale avant d'être envoyé combattre en France en 1915. Il a servi sur le front occidental pendant près d'un an et a été vu pour la dernière fois le 8 octobre 1916, le premier jour de la bataille des Hauteurs de l'Ancre qui s'inscrivait dans le cadre de l'offensive de la Somme. Les nouvelles du sport dans quelques instants. Ligue nationale de hockey, les Hurricanes de la Caroline ont emporté 3-2 en prolongation contre le Canadien de Montréal pour prendre les devants 2-1 dans la série finale de la conférence Est de la Ligue nationale de hockey. Championnat du monde de hockey, les Américains, champions en titre, ont battu la Hongrie 7-3 dans l'un des matchs au programme. Parmi les matchs au baseball majeur, victoire de Miami sur les Blue Jays de Toronto par le pointage de 8-2. Au basketball, séries éliminatoires de la NBA, les Knicks de New York ont battu les Cavaliers de Cleveland 130-93, complétant ainsi un balayage de la finale de l'Est. Les Knicks ont atteint la finale de la NBA pour la première fois depuis 1999. Et au tennis, pour une 2e année de suite, la Canadienne Leila Annie Fernandez n'a pas franchi le premier tour en France à Roland-Garros, perdant 6-4, 6-4 face à l'Américaine Alicia Parks hier.
0: La météo du côté d'Halifax pour terminer la journée. Le ciel est partiellement nuageux avec de possibles averses tôt ce soir. De possibles averses également en fin de nuit. Du vent à 20 km/h et un minimum à 7 degrés. Pour demain mercredi, le temps est généralement nuageux avec de possibles averses. Du vent à 20 km/h, des rafales à 40 et un maximum à 12 degrés. Le temps sera nuageux pour jeudi et vendredi avec de possibles averses. On devra avoir du soleil pour samedi, mais ça ne va pas durer très longtemps. Les températures vont se rafraîchir légèrement quand même. Donc demain 12 degrés, jeudi 11 degrés, vendredi et samedi ça remonte un petit peu, on sera autour des 16 degrés et ça redescendra. Dimanche 9 degrés.
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0: Et oui, c'est une nouvelle heure qui démarre. J'espère que vous allez bien. C'est toujours mardi, malheureusement. 15h passées de quelques minutes maintenant. Et pour cette nouvelle heure, on aura évidemment la découverte musicale vers 15h40. On aura l'occasion de parler aussi un peu de psychologie, de relations aussi, des fins de relations. Pas forcément que des relations d'ailleurs, mais on parlera surtout de relations aujourd'hui. Ouais, je sais pas pourquoi j'en parle beaucoup en ce moment, mais vous inquiétez pas, je suis toujours au point mort, hein. J'ai même pas passé la première vitesse, moi. Peut-être qu'il faudrait que je passe la première vitesse, peut-être qu'il faudrait que je desserre le frein à main, ça serait plus simple d'avancer. On retrouvera aussi à 17h les 15 minutes chrono et à 17h30 l'entrevue du jour. L'entrevue aujourd'hui, ah oui, vous allez découvrir le groupe Suprême, un groupe donc de musique qui était du côté de Saint-Jean la semaine dernière. Ils sont passés au studio et on a pu faire donc une entrevue pour que vous puissiez les découvrir un petit peu davantage. Donc ça sera à retrouver à 17h30 aujourd'hui. Voilà pour ce qui arrivera dans les prochaines heures là. On démarre cette nouvelle heure en musique avec Missy D et le titre Case Départ. Juste après, on parlera d'intelligence artificielle et notamment de chirurgie esthétique. Ouais, les deux peuvent cohabiter ensemble, vous allez voir.
5: Ben, on va voir quoi. Tu sais, c'est le retour à rien, case départ. Tu penses qu'ils vont comprendre ? Ok.

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1: On parle souvent de l'intelligence artificielle, que ça soit pour faire nos devoirs à notre place, que ça soit pour créer des choses, que ça soit pour nous guider par exemple, ça peut être un support. Parfois, tu sais, tu viens de vivre quelque chose et puis tu demandes des avis, des conseils à l'IA. Bref, je sais que certains font ça, ok. L'IA n'est pas un psychologue, mais c'est moins cher. Et là, on va parler, vous savez, des chirurgiens esthétiques. Parce que oui, les chirurgiens esthétiques s'alarment de la montée de ce qu'on appelle l'ère des visages IA. En fait, tu te souviens, à l'époque, enfin, c'est peut-être toujours le cas aussi, mais tu vois, à l'époque, sur Snapchat, même sur Instagram et sur les réseaux en règle générale, on a des filtres. Des filtres qui peuvent lisser notre peau, des filtres qui peuvent nous faire paraître peut-être un peu plus jeunes ou... Bon, et je crois qu'il y a même des applications où directement, sans que tu l'aies demandé d'ailleurs, ils ont un filtre automatique qui est sûrement... Enfin, c'est sûrement possible de le retirer, mais en tout cas, automatiquement, quand tu prends des photos sur certains réseaux sociaux, eh bien, tu as un filtre qui se met automatiquement. Voilà. Bon, et ben l'IA, ça va encore plus loin. Parce que, admettons, il y a un truc que t'aimes pas. On va dire ton nez. Parce que je trouve que le nez, c'est peut-être l'une des choses... Bah, c'est au milieu de la figure, en même temps, on voit que ça. Hein. Si tu vas sur l'IA, enfin, que tu demandes à n'importe quelle IA, que tu lui dis, est-ce que tu peux modifier mon nez pour qu'il soit peut-être plus fin ou qu'il ait l'air un peu comme ça? L'IA va modifier ton nez et tu vas te dire, ah bah tiens, il est très bien comme ça, enfin, j'ai envie d'avoir le même nez que sur cette photo-là. Et vous allez aller voir le chirurgien, vous allez lui montrer la photo. Sauf qu'en fait, l'IA ne prend pas en compte certaines choses. Il y a des choses qui sont possibles de faire et peut-être des choses qui ne sont pas possibles aussi. À l'époque, tu vois, pour rester dans le thème des chirurgiens esthétiques et de la chirurgie esthétique, certaines personnes s'inspiraient de stars. Tu vois, ils ramenaient une photo d'une personnalité et ils disaient « Moi, j'aimerais avoir le même nez que cette personne. » Et ben voilà, maintenant, c'est des visages IA. Nos... En fait, avant, quand même, on s'inspirait de personnes réelles. Hein. Maintenant, on s'inspire vraiment de visages générés. Elle paraît loin quand même l'époque où les gens s'inspiraient du visage de Michael Jackson, notamment. Je ne sais pas vraiment s'il y a des gens qui ont vraiment fait ça, mais on dirait que c'était une grande influence pour certains chirurgiens. Dans tous les cas, on parlera justement de la mode en ce moment. Quel genre de visage crée l'IA? Eh bien, on en parlera dans quelques minutes après une pause musicale. On retrouvera Petit Béliveau. Et tout de suite, c'est Benny Jones.

continue donc à évoquer le corps, le physique, l'intelligence artificielle et les chirurgiens esthétiques qui tirent un petit peu la sonnette d'alarme parce que depuis quelques temps là, ils reçoivent de plus en plus dans leur cabinet des personnes qui veulent se refaire peut-être le visage, le corps, enfin que sais-je. Et leur inspiration, c'est une photo d'eux générée par l'IA. Oui, même l'IA s'immisce dans la chirurgie esthétique. Les chirurgiens relèvent aussi des tendances dans les images générées par l'IA. Il y a une forme d'esthétique commune qui se manifeste souvent par le respect d'un canon imposé. Pour les femmes, un visage en forme de cœur, des mâchoires en V, une courbe en S le long des pommettes. C'est très précis quand même. Pour les hommes, des mâchoires plus larges, des sourcils plus bas et des paupières supérieures pleines. Et dans tous les cas, une hypersymétrie du visage. Évidemment, facile à réaliser pour une IA. Bon, on le sait, hein, c'est malheureux, mais c'est comme ça, on n'est pas symétrique en fait. Qu'on le veuille ou non, notre corps n'est pas symétrique. Parce que, qu'on le veuille ou non aussi, il y a quelques contraintes physiques. Un chirurgien, quand il opère, il doit prendre en compte ses contraintes. Et il ne peut pas agir ou ne peut pas tout faire aveuglément pour respecter l'image créée par l'IA. Par exemple, il est impossible de changer le niveau des yeux, car il dépend de la structure osseuse du crâne, de l'emplacement des orbites. Après, je pense que bon nombre d'entre nous, là, on n'a jamais demandé à une IA de nous modifier. Je pense que les personnes qui le font, c'est déjà des personnes qui ont, enfin en tout cas qui ont vraiment un complexe, ils trouvent qu'ils ont un défaut et donc ils aimeraient voir comment ils seraient sans ce défaut-là, selon eux, évidemment. Un défaut pour vous n'est peut-être pas un défaut pour quelqu'un d'autre, tu vois. Par exemple, les taches de rousseur, il y en a qui les acceptent et il y en a qui veulent les cacher. Pourtant, ça reste des taches de rousseur. Voilà. La même chose, deux perceptions différentes. Mais oui, mais ne prenez pas exemple sur l'IA, quoi. Après, j'imagine, c'est un peu pareil avec les couleurs des cheveux, par exemple. Vous savez, il y a des choses qu'on ne peut pas faire sur certains types de cheveux parce que vos cheveux, vous allez les tuer. Il y a des couleurs qui ne peuvent

0: rester indéfiniment. Hein. Il y a des couleurs qui ne tiennent peut-être pas. Il y a... Voilà, on n'est pas... C'est comme ça. C'est comme ça.
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0: Est-ce que vous aimez un peu parler de psychologie ? Non, parce que là, je me dis qu'on pourrait parler de l'effet Zeigarnik. Dit comme ça, tu te dis, mais c'est qui encore Zeigarnik et c'est quoi cet effet ? Tu l'as sûrement déjà expérimenté dans les relations, mais ça peut aussi être dans les tâches du quotidien, par exemple. L'effet Zeigarnik, c'est tout simplement une tendance, c'est pas une tendance des réseaux sociaux, hein. Mais en fait, vous allez ressasser, vous allez repenser, peut-être être obsédé par quelque chose qui est inachevé, parce que justement, c'est pas encore terminé. Alors que si c'est terminé, par exemple, bon là j'allais prendre l'exemple d'un livre, mais c'est peut-être pas la meilleure, le meilleur exemple. Admettons vos devoirs. Non, c'est pas un bon exemple. Mais vous avez des tâches dans votre journée. Et il y a des tâches que vous allez peut-être terminer. Une fois que c'est terminé, vous l'oubliez, c'est derrière vous, vous l'avez fait. Vous n'avez plus besoin d'y penser. Mais il y a des tâches peut-être que... Vous avez peut-être dû vous interrompre, par exemple, pour aller manger, ou quelqu'un a sonné à la porte, quelqu'un a toqué à la porte, quelqu'un vous a appelé. Donc, vous avez, pour différentes raisons, vous n'avez pas pu terminer ce que vous étiez en train de faire. Et donc, ça va. Bah, la porte est toujours ouverte. Donc, vous allez quand même repenser à cela. Mais si on parle des relations, vous comprenez que l'effet Zeigarnik, dans les relations, notamment en amour, c'est le fait de repenser, en fait, de ne pas arriver à oublier une relation qui n'est pas vraiment inachevée. Par exemple, si la rupture a été brutale. Bah, y a eu une rupture, mais ça a été brutal. Vous n'avez pas eu le temps de vous y faire. Peut-être que vous n'avez pas pu discuter avec la personne, parce que peut-être que la personne soit est partie d'elle-même, soit a juste laissé un mot... Et hop, est parti. Vous n'avez pas pu vous expliquer. Donc pour vous, c'est brutal. Ou un amour non réciproque. Là, c'est un amour, ça n'a même pas commencé en fait. Donc ça ne peut pas vraiment se terminer. Parce que notre cerveau cherche toujours à clore une boucle, à fermer un chapitre. En l'absence de fin claire, il maintient une tension mentale qui focalise nos pensées sur cette personne. Gar, je suis sûre que tu as peut-être déjà eu des petites aventures avec certaines personnes. Peut-être pas forcément aventures, mais des gens que tu as rencontrés, tu as peut-être vu plusieurs fois. Et tu vois, parfois tu les oublies. Et puis à un moment, tu vas repenser à eux en disant « Ah bah oui, cette personne-là, je l'ai déjà rencontrée. » Eux, sûrement que soit tu t'intéressais pas beaucoup à eux, soit la rupture s'est plutôt bien passée, quoi. Ça va. Il n'y a pas beaucoup d'effets Zeigarnik avec eux. Mais il faut aussi éviter de se projeter. Et au-delà, on peut se projeter dans une relation, mais éviter surtout d'idéaliser, parce que ça, c'est le pire. Vous allez imaginer un futur radieux et vous allez donc... Vous avez envie de rester, d'être avec cette personne-là parce que vous imaginez plein de choses dans votre tête. Ça ne va jamais vraiment se passer comme ça, mais bon. Faut pas idéaliser et idéalement ne pas se projeter non plus et rester dans le moment présent, parce que après tout, le seul truc qui est certain, c'est le présent, n'est-ce pas? Bon, alors comment se libérer de tout ça? Comment fermer la porte à tout ça? Comment clôturer un chapitre quand pour vous il est toujours ouvert? Alors pourquoi pas écrire une lettre de rupture, par exemple? Évidemment, vous n'êtes pas obligé d'envoyer cette lettre. C'est vraiment juste pour vous et symbolique en fait. Écrivez donc tout ce que vous avez sur le cœur pour extérioriser les non-dits, et si vous avez envie, vous pouvez brûler la feuille, ne mettez pas le feu chez vous, ou au pire, vous prenez la feuille, vous la déchirez en petits morceaux et vous la mettez à la poubelle. Ou vous la brûlez. Vous pouvez aussi vous mettre un petit coup de pied aux fesses en vous disant « Ok, à partir de maintenant, je n'attends plus rien de cette personne. Plus de réponse. J'ai pas besoin de sa validation ou quoi que ce soit. Vraiment, il n'est plus important. » Et si c'est compliqué pour vous, vous le bloquez sur les réseaux, vous bloquez son numéro de téléphone, vous bloquez ses réseaux sociaux. Et idéalement, vous l'effacez. Voilà. Et puis, accepter aussi et se dire que s'il n'y a pas de réponse, c'est déjà une réponse. Il vous répond pas, Ça veut dire beaucoup de choses quand même. Il a pas envie. Enfin, je dis il. Ça peut être elle, hein. Genre la personne. Après, il y a peut-être des personnes aussi qui veulent pas oublier. Parce qu'ils se disent, j'ai pas envie d'oublier cette personne. Parce que j'ai vécu peut-être de belles choses. Vous avez pas envie d'oublier tout ça. Mais est-ce que repenser à cette personne-là vous fait du mal? Si oui, oubliez-la. C'est tout. Tout ce qui se passe chez toi,
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0: Est-ce que ça vous dit de faire une découverte musicale aujourd'hui ? Je pense que oui, parce que c'est toujours bien d'apprendre à connaître d'autres artistes. Et aujourd'hui, je te parle de Justin Roy. Possiblement que tu le connais déjà ou pas, mais on est là pour parler de lui aujourd'hui. Justin Roy, alors il n'est pas vraiment québécois parce que lui, il vient de la ville L'Orignal, c'est en Ontario. Ville avec une petite communauté francophone, voilà, c'est à souligner. Il y a d'ailleurs une autre humoriste qui vient de la ville de L'Orignal aussi. Mais bon, on n'est pas là pour parler d'humoriste. Donc Justin Roy, il a d'abord commencé sa carrière en tant que batteur au sein du groupe Décibel quand il était encore à l'école secondaire. Ce n'est qu'ensuite qu'il a pris l'avant-scène en tant qu'auteur, compositeur, interprète. Il a trouvé sa voix et son style qui allie la simplicité du folk à ses textes rigolos, mais aussi poignants. Il a aussi participé à Cégep en spectacle. Il a obtenu le prix du coup de cœur du public, c'était en 2024. Justin Roy fait aussi partie du collectif Classe Moyenne. Et dans le collectif, chaque artiste suit aussi une carrière en solo. L'année dernière, en 2025, Justin Roy a sorti un mini-album qui s'appelle « Chaque soir, même le dimanche ». Justin Roy est aussi né dans une famille de musiciens. Ça aide. Il développe alors très tôt une passion pour la musique et poursuit des études supérieures en batterie. Donc, comme je vous l'ai dit, il a commencé par la batterie. Il est quand même multi-instrumentiste. Évidemment, il joue de la guitare. Il aime beaucoup s'inspirer aussi de grands artistes et groupes québécois qu'il évoque souvent dans ses chansons. Il n'y a pas longtemps, d'ailleurs, il a sorti un titre qui s'appelle « Ce soir », sorti il y a quelques jours. Et c'est pas un titre qui est très long, malheureusement, ça fait moins de 2 minutes. Franchement, j'aurais voulu que ça dure plus longtemps. Mais dans cette musique, bah, ça appelle un peu au voyage, au date peut-être, on sait jamais. Dans tous les cas, qu'est-ce que tu fais ce soir, hein ? Eh ben, je te laisse découvrir cette chanson de l'artiste Justin Roy.
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0: L'émission du retour se poursuit jusqu'à... J'allais dire encore 14h, mais non ! Il est... Je veux dire, 14h c'est passé jusqu'à 18h, évidemment. C'est que mardi, il va falloir s'accrocher, n'est-ce pas ? Vous savez que j'ai reçu une petite demande pour faire un voiceur. Un voiceur, c'est un enregistrement, en fait. Parce que vous savez que parfois, nos journalistes font des entrevues, des reportages avec des personnes qui sont anglophones, et c'est ok, c'est normal, et voilà. Mais que, donc, quand la personne parle en anglais, nous, on doit, comme, parler par-dessus, quoi. On doit voicer en français. Parce que nous sommes quand même des radios francophones, donc le but, c'est de parler en français. Et quand c'est une voix féminine, on n'est pas beaucoup de filles dans l'équipe, donc, évidemment... En général, c'est moi qui reçois les demandes. Enfin, on me dit, voilà, on a ça et ça à voicer. Donc, je peux te dire qu'aujourd'hui, j'ai reçu une dissertation. Je pense que l'entrevue va être assez longue. donc, entrevue que vous allez pouvoir retrouver au fur et à mesure de la semaine, là, si je voice rapidement, parce qu'on m'a dit, c'est pressé, quoi. Donc, écoutez, je vais aller voicer ça. Je vais aller doubler cela et on se retrouve évidemment dans pas long, hein, je veux dire, à partir de 16h. On est de retour ensemble, n'est-ce pas ? Donc on profite de la musique un petit peu. Le titre Crash Test et le groupe Lunaire.
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3: Voici maintenant vos informations, microphone Yvon Duguay. En Nouvelle-Écosse, des centaines d'employés du secteur des soins de longue durée ont manifesté hier devant le centre des congrès de Halifax, tout près du lieu où le premier ministre Tim Houston prononçait son discours sur l'état de la province. Les membres du syndicat canadien de la fonction publique provenant de 35 établissements de soins de longue durée de la Nouvelle-Écosse sont en grève depuis 6 semaines. La rémunération est au cœur du conflit de travail. Cette manifestation fait suite au rejet par le syndicat de l'affirmation du gouvernement provincial, selon laquelle les négociateurs du syndicat auraient refusé de revenir à la table des négociations le week-end dernier. La ministre responsable des aînés, Barbara Adams, avait soutenu que le syndicat avait été invité à négocier au cours de la fin de semaine, mais qu'il avait décidé d'attendre 7 semaines. Et le premier ministre de la Nouvelle-Écosse a indiqué que son gouvernement s'apprêtait à entamer des négociations avec une entreprise susceptible de pratiquer la fracturation hydraulique pour l'extraction de gaz naturel. Il s'agirait de la première depuis que la province a levé l'interdiction de cette pratique, en vigueur depuis 10 ans. Tim Houston a déclaré hier que 7 entreprises avaient répondu à un appel à candidature lancé en février pour les sociétés intéressées par l'exploration du gaz naturel. Il a indiqué que son gouvernement s'apprêtait à entamer des discussions avec l'une de ces entreprises avant de se prononcer sur les autorisations réglementaires et les incitations financières. 2 personnes accusées à la suite de la récente découverte des restes d'un nouveau-né près d'Halifax ont comparu brièvement hier par vidéoconférence. Sukhpreet Singh et son épouse Ramandeep Kaur étaient initialement accusés de dissimulation de corps d'enfants, d'entrave à la justice et d'outrage à un cadavre. Ils ont été placés en détention provisoire en attendant leur audience de mise en liberté sous caution, prévue jeudi à Halifax. La police régionale d'Halifax indique que des agents ont été dépêchés à un hôpital vendredi soir après l'arrivée d'une femme de 23 ans en mauvaise santé. Les médecins ont déterminé qu'elle avait récemment accouché, ce qui a déclenché les recherches du nourrisson. La police a déclaré que la femme était dans un état critique dimanche et que les enquêteurs ont conclu qu'elle semblait avoir subi une urgence médicale non liée à de la violence. Des recherches approfondies dans les archives ont permis d'identifier un soldat du Cap-Breton tué en France durant la Première Guerre mondiale et inhumé dans une tombe où figurait le nom de son régiment, mais pas son nom à lui. Le ministère de la Défense nationale a confirmé que la tombe, au cimetière britannique de Courcelette, dans le nord de la France, est celle du sergent Norman Harold McLennan, originaire de Cape North, en Nouvelle-Écosse. Le ministère a dit que les détails de la jeunesse de McLennan demeurent flous, mais les archives historiques révèlent qu'il était l'aîné de 6 enfants nés de John et Elizabeth McLennan de Cape North en 1886 ou 1887. Son dossier militaire montre qu'il s'est enrôlé dans le Royal Canadian Regiment à Québec en avril 1905 et a été déployé aux Bermudes au début de la Première Guerre mondiale, avant d'être envoyé combattre en France en 1915. Il a servi sur le front occidental pendant près d'un an et a été vu pour la dernière fois le 8 octobre 1916, le premier jour de la bataille des Hauteurs de l'Ancre, qui s'inscrivait dans le cadre de l'offensive de la Somme. Les nouvelles du sport dans quelques instants. Ligue nationale de hockey, les Hurricanes de la Caroline ont emporté 3-2 en prolongation contre le Canadien de Montréal pour prendre les devants 2-1 dans la série finale de la conférence Est de la Ligue nationale de hockey. Championnat du monde de hockey, les Américains, champions en titre, ont battu la Hongrie 7-3 dans l'un des matchs au programme. Parmi les matchs au baseball majeur, victoire de Miami sur les Blue Jays de Toronto par le pointage de 8-2. Au basketball, séries éliminatoires de la NBA, les Knicks de New York ont battu les Cavaliers de Cleveland 130-93, complétant ainsi un balayage de la finale de l'Est. Les Knicks ont atteint la finale de la NBA pour la première fois depuis 1999. Et au tennis, pour une 2e année de suite, la Canadienne Leila Annie Fernandez n'a pas franchi le premier tour en France à Roland-Garros, perdant 6-4, 6-4 face à l'Américaine Alicia Parks hier.
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1: La La météo du côté d'Halifax pour terminer la journée. Le ciel est partiellement nuageux avec de possibles averses tôt ce soir. De possibles averses également en fin de nuit. Du vent à 20 km/h et un minimum à 7 degrés. Pour demain mercredi, le temps est généralement nuageux avec de possibles averses. Du vent à 20 km/h, des rafales à 40 et un maximum à 12 degrés. Le temps sera nuageux pour jeudi et vendredi avec de possibles averses. On devra avoir du soleil pour samedi, mais ça ne va pas durer très longtemps. Les températures vont se rafraîchir légèrement quand même. Donc demain 12 degrés, jeudi 11 degrés, vendredi et samedi ça remonte un petit peu, on sera autour des 16 degrés et ça redescendra dimanche 9 degrés.
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1: Et c'est le moment de démarrer une nouvelle heure parce que voyez-vous, il est 16h passé de quelques minutes et qu'est-ce qu'on fait quand il y a une nouvelle heure ? Eh bien, surtout quand c'est l'heure de 16h, certains quittent le travail, d'autres restent au travail, d'autres démarrent peut-être un autre shift. Alors, dans tous les cas, l'émission du retour se poursuit jusqu'à 18h, que vous soyez au travail ou sur le chemin du retour. Et oui, parce que c'est l'émission du retour, après tout. D'ailleurs, faudrait créer une émission de l'aller. Non, l'émission de l'aller, c'est le matin. Évidemment, c'est la matinale. D'ailleurs, on n'oublie pas que dans deux semaines, c'est moi le matin. J'espère que vous allez me laisser une petite marge d'erreur pour les premières semaines. Je vous dis, j'ai pas encore prévu de chronique régulière. Alors je me dis, on fera un petit peu avec le flow. Voilà. Après tout, ça sera la matinale de l'été. La matinale du soleil, n'est-ce pas ? Pour la suite de l'émission, eh bien, on a de la musique, toujours 100% francophone, et je te propose de continuer avec Phil G. Smith, et le titre, ça valait la peine. Enfin, je pense que c'est plutôt Smith et pas Smith, mais bon.

Est-ce qu'on peut parler de quelque chose deux minutes ? Parce que ce matin, vous savez, j'étais dans le bus hein, pour arriver au studio et je scrolle un petit peu sur les réseaux sociaux. Et là, je tombe sur quoi ? Eh bien, sur un post Facebook qui dit que, tu sais, quand tu as des amis sur Facebook et que ces amis-là indiquent qu'ils sont en couple avec quelqu'un, tu peux avoir la notification. Enfin, le petit message s'inscrit, voilà. Et c'est une personne, tu sais, que je vois pas souvent, on se parle pas souvent, mais quand même, on a fait quelques spectacles ensemble. C'est une fille que j'ai rencontrée justement à un concert il y a genre 2 ans de ça, je pense. Donc, évidemment, on n'a pas l'occasion de se voir souvent. Elle est au Québec et moi, je vais pas au Québec, tu vois. Mais ouais, sur Facebook ce matin, j'ai vu qu'elle était soi-disant en couple avec quelqu'un. Je me suis dit, cool, tu vois, non mais j'espère que ça durera. Mais j'ai un peu de mal parfois avec les gens justement qui indiquent publiquement qu'ils sont en couple avec telle personne. Je me dis, mais t'as envie de prouver quoi en fait ? Pourquoi tu fais ça ? Est-ce que c'est pour montrer que cet homme-là, genre, c'est ta propriété ? T'inquiète pas, hein, c'est pareil pour les hommes. Pourquoi vous voulez prouver que cette femme vous appartient ? Enfin, pourquoi vous... On n'a pas forcément besoin de savoir que vous êtes en couple. En fait, je serais tellement, franchement, sûrement que ça me ferait rire si dans quelques mois, j'ai la petite mention, telle personne et telle personne se sont séparées. Franchement, et à quoi ça sert ? Surtout quand vous êtes en début de relation, je me dis, commencez pas à vouloir mettre ça sur les réseaux sociaux. Laissez la relation s'installer, donnez-vous plusieurs mois. Et puis ensuite, au pire, vous mettrez votre compte à jour, là. Mais non, moi, je pense que je ne ferai pas ça. Hein. De toute façon, pour moi, ça n'a pas d'importance. Enfin, je veux dire, quand tu es en couple avec une personne, le plus important, c'est que tu aimes la personne et la personne t'aime. Montrer aux autres cela, pour moi, ça n'a pas vraiment d'importance. Vivons cachés pour vivre heureux, comme on dit. Après, il y a aussi un côté où, moi, parfois, je trouve que les gens se mettent rapidement en couple. Alors, c'est peut-être moi aussi hein, qui ne me mets pas rapidement en couple, et c'est peut-être pour ça, d'ailleurs, que je ne suis pas en couple. Peut-être que les gens veulent aller trop vite, selon moi, et donc, voilà. Mais ouais, parfois, j'ai l'impression que ça se fait du jour au lendemain, en fait. Vous êtes daté pendant combien de temps, en fait ? Est-ce que vous connaissez bien, ou juste... Parce que j'ai l'impression qu'il y a des gens qui se mettent en couple et ensuite ils apprennent à se connaître. Peut-être qu'il faudrait faire l'inverse. Connaissez-vous avant de vous mettre en couple. De toute façon, les meilleurs couples, c'est ceux qui ont été amis avant d'être en couple. Soyez amis, c'est très bien, hein, franchement. Les amitiés, c'est peut-être les plus belles relations. Hein. On a le droit de ne pas être d'accord avec moi, mais je dis ce que je dis.

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Je viens de voir la bande-annonce d'une série qui est sur Netflix et c'est un K-drama. Donc c'est coréen. Si vous aimez les séries coréennes, voilà, je vous en parle. Pour ceux qui ne connaissent pas du tout, peut-être que ça va être une façon d'entrer dans l'univers des K-dramas ou pas. Hein. Moi, vous savez, j'ai plein de K-dramas à vous suggérer. Bon, aujourd'hui, on va parler de The Wonderfuls, qui est donc le nom de ce drama. Évidemment, il y a un nom en coréen, mais je ne vais pas vous le prononcer. C'est disponible sur Netflix et en

ce que les gens appelaient le possible bug de l'an 2000. Les gens pensaient que le 31 décembre 99, il y allait avoir un boom et que bon, voilà, après, il n'y avait plus rien, quoi. Il y avait beaucoup... Donc là, en tout cas, dans la série, les gens commencent un peu à être matrixés. Il y a notamment des prédictions apocalyptiques et on est dans la ville fictive de Haesong. Ça devient l'épicentre d'un étrange phénomène surnaturel. Trois marginaux y vivent. Eun Chaeni, une jeune femme de 27 ans, cynique et colérique, atteinte d'une grave malformation cardiaque congénitale qui la condamne à une mort subite. On a aussi Son Kyung-hoon, un fauteur de troubles notoires qui multiplie les plaintes à la mairie, et Kang Robin, un homme excessivement timide, souvent pris pour un faible par son entourage. Déterminé à parcourir le monde avant que la maladie ne l'emporte, Chaeni imagine un plan insensé. Simuler son propre enlèvement avec Kyung-hoon et Robin afin d'extorquer une rançon à sa riche et surprotectrice grand-mère Kim Jeon-bok. Cependant, le plan tourne au désastre lorsque Chaeni est soudainement victime d'une crise cardiaque. Paniqués, Kyung-hoon et Robin tentent de se débarrasser du corps près d'une installation locale, ignorant qu'une fuite d'eau usée, toxique et illégale provient d'un laboratoire clandestin. L'exposition à ces déchets chimiques ressuscite Chaeni de manière inattendue et confère aux trois marginaux des super-pouvoirs imprévisibles et incontrôlables. En vrai, si vous aimez bien les histoires un petit peu fantastiques, très fantasy en fait, très pas du tout dans la réalité, je pense que vous devriez aimer. C'est bien, Chaeni a donc droit à une seconde chance, à une deuxième vie. Chaeni acquiert donc la capacité de se téléporter à chaque accélération de son rythme cardiaque. Ça me fait beaucoup penser, vous savez, au... il y avait une série pour enfants qui était diffusée le matin. Oh, je ne sais plus le nom. Les mini-justiciers, c'est ça. Je regardais ça quand j'étais vraiment jeune. Et en gros, les mini-justiciers, c'est qu'il y a un personnage qui est moqué pour quelque chose, parce qu'il a un gros nez, parce qu'il est trop petit, trop grand, trop gros, trop fin. Bref, il y a toujours un truc qui ne va pas. Et en fait, ce défaut, entre guillemets, va devenir sa qualité grâce à un super pouvoir en lien avec, justement, ce qui fait sa particularité, quoi. Bon, à un moment... à la fin de l'épisode, le personnage perd ce super pouvoir, malheureusement. Bah oui, ça peut pas. Tu peux pas garder ça toute ta vie. Mais ça me fait un peu penser à ça, les mini justiciers et cette série qui s'appelle The Wonderfuls. Alors j'ai pas fini. Chaeni, elle a donc la capacité de se téléporter à chaque accélération cardiaque. Kyung-hoon développe une sécrétion hyper-adhésive qui se déclenche lorsqu'il ment. Et Robin est doté d'une force surhumaine qui ne se manifeste que lorsqu'il entend des grossièretés. En gros, faut dire beaucoup de gros mots, je pense. Pour toute la scène, bon alors, est-ce que il va vraiment y avoir le boom de l'an 2000, comment ça va se terminer? D'ailleurs, justement, donc Chaeni, celle qui est malade, qui a un problème donc, au cœur, elle veut vraiment voir ce qu'il va se passer lors du passage à l'an 2000. Elle ne veut pas mourir avant le bug de l'an 2000. Bon, seuls ceux qui regardent la série sauront ce qui se passe et si oui ou non, ils vont passer au 1er janvier 2000. Dans tous les cas, c'est sur Netflix et il y a notamment l'acteur-chanteur Cha Eun-woo. Si vous écoutez un petit peu la K-pop, vous devriez le connaître, je pense. Donc sur Netflix, The Wonderfuls, j'ai toujours pas Netflix, hein. Voilà, me demandez pas de code, moi j'en ai pas. 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

0: pense qu'on a tous besoin de paix et d'amour dans ce monde. Et j'aimerais vous parler d'un marathon, d'une course en tout cas, une course de relais. C'est presque un relais qui ne s'arrête jamais. Ça s'appelle la course de la paix. Et pour symboliser cette course de la paix, il y a une torche, une flamme qu'on va donc se passer. Bon, vous avez un site internet, si vous avez envie d'y aller. Si vous cherchez peacerun.org, vous retrouverez le site. Le site est disponible aussi en français. Et vous pouvez d'ailleurs voir où se trouve la flamme, la torche. Bon, vous allez voir d'ailleurs qu'il n'y a pas qu'une seule course. Il y en a plusieurs. Là, au total, il y en a cinq. Il y en a aux États-Unis, au Canada, en Suède, en Finlande et à Singapour, actuellement. Donc, pour le Canada, aujourd'hui, enfin plutôt hier, en date du 25 mai, la torche s'est retrouvée à Yarmouth, donc au sud de la Nouvelle-Écosse. Dans quelques jours, là, au fur et à mesure de la semaine, elle devrait se retrouver au Nouveau-Brunswick. Et donc, restez à l'affût sur le site parce qu'en général, on a au moins un... Comment dire ? Comment on appelle ça ? Update ? Une mise à jour, voilà. On a au moins une mise à jour par jour, en règle générale. Il y a aussi des petites photos qui accompagnent souvent les mises à jour. Donc, si vous avez peut-être envie de regarder cela, n'hésitez pas. J'ai vu d'ailleurs que pour le Nouveau-Brunswick, mercredi... Non, c'est pas mercredi, c'est jeudi. Donc, dans deux jours, la torche passera notamment au City Hall. Enfin, en tout cas, devant le City Hall à Fredericton. Donc, pour ceux qui seront dans les parages vers midi, midi et demi, jeudi à Fredericton. Voilà. À mon avis, elle passera évidemment par d'autres villes. Je trouve ça dommage de ne pas avoir... l'information beaucoup plus tôt. En fait, j'ai découvert ça par hasard, vraiment. Je suis contente au moins d'en entendre parler avant que ça arrive, pendant que ça arrive. Donc, la Peace Run, la course de la paix, ça a été créé dans les années 80. Donc, c'est pas quelque chose de nouveau. Vous en avez peut-être déjà entendu parler. Il y a de grands noms qui ont pris la torche, qui ont relayé cette torche-là au fil des ans. Alors, c'est quoi le but de tout ça ? On a compris, c'est un truc mondial, ça parle de paix, d'amour. Mais le but de la course, c'est de promouvoir la compréhension et la relation harmonieuse entre les peuples de toutes les nations, religions et cultures. Ça a été créé, cette course-là, donc, a été créée en 87 par un maître spirituel qui s'appelle Sri Chinmoy. Il était aussi philosophe, poète, artiste et athlète d'origine indienne. Donc il a créé cette course et pour lui, la Peace Run, c'était notre manière de dire que la paix du monde doit commencer dans le cœur de chacun d'entre nous et que lorsque nous aurons transcendé les barrières qui nous séparent du meilleur en nous comme des autres, notre monde deviendra un véritable foyer d'unité. Ça, c'est ce qu'il disait. Concernant les participants célèbres, en tout cas quelques participants, vous avez Nelson Mandela, qui a d'ailleurs participé au fur et à mesure des années, évidemment. Mère Teresa aussi. Et puis, je vous encourage aussi à vous rendre notamment sur le compte Instagram qui s'appelle Peace Run Canada. Évidemment, ça parle du Canada. Et vous allez voir les dernières photos prises là... en Nouvelle-Écosse. Donc, hâte de la voir ONB. Ça devrait pas tarder en vrai. Hein. Elle doit être entre la Nouvelle-Écosse et l'ONB, à mon avis. D'ailleurs, nous avons un chemin. Enfin, j'ai la carte de la Peace Run Atlantique Canada. Donc, ça ne passera pas au nord de la province du NB. Par contre, on souligne que ça passera quand même à l'Île-du-Prince-Édouard. Ils ont quand même pensé à l'Île-du-Prince-Édouard, donc ça, c'est plutôt cool. Ça passera à Saint-Jean. Alors attendez, je vais vous donner les dates. C'était à Halifax le 20 mai. Ensuite, le 22, c'était à Lunenburg. Pareil, toujours en Nouvelle-Écosse. Ensuite, hier, à Yarmouth. Aujourd'hui, ils ont fait Digby et ils devraient arriver aussi à Saint-Jean aujourd'hui. Saint John. Ensuite, le 28 mai, c'est à Fredericton. Le 29, Moncton. Ensuite, le 30 mai, Summerside, donc Île-du-Prince-Édouard. Ils y restent quelques jours. Et notez, pour ceux qui sont à Halifax, la torche reviendra à Halifax le 7 juin et ça marquera officiellement la fin de la Peace Run en Atlantique. Voilà, donc le 7 juin, retour à Halifax pour la flamme. Vous avez toutes les informations sur le compte Insta Peace Run Canada.
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0: Est-ce que vous êtes un petit peu claustrophobe? Bon, si vous ne savez pas vraiment si vous êtes claustrophobe ou pas, j'ai pas envie de vous dire d'aller dans une grotte, comme ça vous le saurez, parce que c'est une version, enfin c'est une façon très extrême de faire ça. Peut-être que juste vous retrouvez sous la couette, genre complètement avec la tête sous la couette, vous vous sentez un peu enfermé, vous avez peut-être du mal à respirer, que sais-je. Bon, vous, c'est sûr que là, vous êtes claustrophobe, vous, hein. Ah, parce que il se passe quelque chose au Laos, c'est malheureux. Ça fait plusieurs jours en fait que 7 personnes sont parties. En fait, ils sont allés dans une grotte, si tu veux, on peut appeler ça comme ça. Mais en fait, c'est une grotte qui est connue quand même des Laotiens, enfin en tout cas ceux qui vivent dans la région où ça se passe. Souvent, les habitants ont l'habitude d'aller dans cette grotte-là pour récupérer de l'or. Bah oui. L'or, on a besoin de l'or pour vivre, quoi. Si en plus, c'est des personnes qui ont du mal à joindre les deux bouts et qui ont besoin de l'or pour survivre, tu vois, pour manger peut-être, eh ben, c'est sûr qu'ils vont se mettre en danger pour ça. Et là, 7 personnes sont parties chercher de l'or dans une grotte du centre du Laos et se sont retrouvées bloquées sous terre. Pourquoi ? Parce qu'il s'est mis à beaucoup pleuvoir. C'est sûrement la période des pluies. Donc, il y a eu une inondation. Enfin, il y a eu des crues soudaines. Ça veut dire que là, les 7 personnes sont... On imagine qu'ils soient à environ 100 mètres de l'entrée. Ça, c'est ce qu'on dit, les sauveteurs, ils pourraient être à environ 100 mètres de l'entrée. Mais... ils sont dans une grotte, donc c'est exigu, il fait noir, etc. Et tu as l'eau en plus. Donc si t'es quelqu'un qui a peur de l'eau, et puis accessoirement aussi, je veux dire, on n'est pas des poissons, donc on respire pas sous l'eau. Donc faut pas non plus nous demander l'impensable. À l'heure actuelle, ça fait déjà plusieurs jours hein, qui sont malheureusement coincés. Il y a des sauveteurs sur place, des secouristes, des plongeurs aussi. Le Laos a fait appel également à la Thaïlande pour avoir plus de matériel parce que parfois, tu vois par exemple les caméras thermiques, le Laos a été demandé à la Thaïlande justement pour avoir des caméras thermiques pour essayer de localiser les 7 personnes. Donc ils n'ont pas eu de contact avec les personnes qui sont coincées. Ils ne savent pas en fait s'ils sont toujours vivants ou pas. Et là, ça fait au moins 5 jours qu'ils sont dans cette grotte inondée. Alors j'espère quand même une fin heureuse, sachant que certains des sauveteurs qui sont donc là actuellement au Laos dans la grotte ont participé en 2018 au sauvetage de jeunes joueurs de soccer en Thaïlande. Et là, j'ai pu voir notamment une vidéo qui était... alors, c'est un reportage, mais il y a des vidéos notamment qui ont été filmées par les sauveteurs eux-mêmes. Et il a l'air de faire pas mal froid. Et pourtant, hein, les sauveteurs sont évidemment en combinaison. Mais il y en a un qui disait justement qu'il faisait pas mal froid. Donc, j'imagine... pour ces pauvres 7 personnes qui sont parties chercher de l'or et qui se retrouvent pris au piège. Alors, les autorités, quand même, au Laos, avaient prévenu et avaient mis quelques précautions sur cette grotte-là, justement à cause des risques d'inondation. Donc, ça avait l'air d'être connu déjà à la base. On note aussi qu'il y a une personne parmi, malheureusement, les piégés, hein, ceux qui sont coincés, il y a une personne qui a réussi à s'extraire et à sortir avant que l'eau empêche justement d'atteindre la sortie. Et puis pour revenir un petit peu sur ce qui s'était passé en 2018 concernant l'équipe de soccer, ils s'étaient retrouvés coincés dans une grotte inondée, pareil. C'était en Thaïlande. Donc, les joueurs et leur entraîneur avaient passé 18 jours. En fait, ils sont ressortis 18 jours plus tard. J'espère que ça va durer moins longtemps pour ceux qui sont coincés actuellement. 10 000 volontaires locaux et étrangers s'étaient mobilisés à l'époque jour et nuit. Donc, j'espère quand même vous donner une bonne nouvelle sur cette affaire. au courant de la semaine.
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continue l'émission presque jusqu'au bout de la nuit. Non, pas du tout. Il nous reste une heure et après, ça sera la fin pour aujourd'hui. Dans la dernière heure, on retrouvera l'entrevue du jour vers 17h30 et les 15 minutes chrono vers 17h. Un 15 minutes chrono, peut-être qu'il soit un peu l'été et les activités, notamment de l'été, un peu du tourisme, un peu de choses comme ça. Voilà, c'est globalement le thème de ces 15 minutes avec Loïne, Vincent et Laurent. Voilà. Oui, rassurez-vous, je sais avec qui je travaille. C'est juste que dans un 15 minutes, il y en a toujours un que j'oublie. Voilà, il y a toujours un nom que j'oublie. Donc, pour la musique, on retrouve Tommy Young maintenant. Et puis, l'émission du retour n'est pas encore terminée. Alors, restez à l'écoute.

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1: Et oui, c'est une nouvelle heure qui démarre et vous le savez, c'est aussi la dernière. Il est 17h et on retrouve les 15 minutes chrono. Je suis sûre même que c'est plus que 15 minutes. Oh, ça va, ils n'ont pas trop exagéré aujourd'hui. Pour notre trio, vous retrouvez Vincent, Loïn et Laurent. Et vous allez voir que le début est un petit peu chaotique, mais qu'on finit toujours par retomber sur nos pattes, comme on dit souvent. Qu'est-ce que je voulais vous dire d'autre, moi ? Le sujet du jour, c'est un 15 minutes qui sent bon l'été. Voilà. Et je commence à un peu avoir froid. Je vous avouerai que j'ai mis une chemise aujourd'hui. Je ne mets jamais de chemise. Mais j'ai mis une chemise et au studio, il fait un peu frette. C'est juste moi, en fait, qui n'a pas bougé de la journée et j'aurais peut-être dû aller dehors juste pour me dégourdir un petit peu les jambes. Je n'ai pas fait ça, alors vous allez me dire, j'ai 15 minutes pour le faire. C'est parti.
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3: Bonjour tout le monde, nouvelle édition de 15 minutes chrono aujourd'hui. Je suis en compagnie de Loïn et Laurent.
4: Ah. Alors, en fait, on teste un nouveau truc. Alors, je ne sais pas si vous connaissez la technique du mute, démute sur Zoom. Vous ne connaissez pas avec la barre espace ? Je suis en train de tester. Attendez, bougez pas. Là, je suis en train de... Et là, hop, je me suis muté. Et là, hop, je suis revenu. C'est excellent, hein ? Pardon, Vincent, excuse-moi.
5: Vas-y,
4: je me remute.
5: Faut qu'on fasse 15 minutes chrono comme ça, là ? Waouh, ça va être long.
6: Parce qu'en fait, c'est que Loïn et Laurent sont dans la même pièce. Puis, comme il y a deux caméras différentes,
4: c'est ce qu'on appelle en fait faute de budget. C'est-à-dire que bientôt, en fait, on sera tous dans la même pièce. Hein. La pièce que nous partageons est à peu près grande comme une boîte d'allumettes. Et voilà, c'est ainsi. Mais c'est ce qu'on appelle une radio communautaire. Hein. On fait avec les moyens du bord.
6: Absolument.
5: Ils sont pas si mal les moyens du bord quand même.
4: Et ça me donne tellement envie de vous couper la parole, le coup de l'espace, c'est horrible. Oh la game, j'adore. C'est juste malade. Je m'excuse, je me tais. Vincent, s'il te plaît, parle-nous et Loïn, introduis-nous le sujet. Merci.
5: Vas-y Vincent.
6: En fait, on parle de tourisme aujourd'hui puisque sachez que Parc Canada a réannoncé d'ailleurs le retour de la passe Canada Fort, je crois qu'on l'appelle en français, une initiative du gouvernement fédéral pour rendre plus accessibles les différents parcs nationaux à travers le pays. Il y en a bien sûr dans nos provinces atlantiques, dans le Nouveau-Brunswick et dans la Nouvelle-Écosse, les Deux-Prince-Édouard et pourquoi pas Terre-Neuve-et-Labrador aussi, on ne va pas les oublier. Et c'est la même chose d'ailleurs pour les parcs provinciaux à travers les bibliothèque publique jusqu'en octobre prochain. Et puis, Loïn, tu avais tissé un lien là-dedans. Là. Je te laisse nous l'expliquer.
5: C'est surtout que je me suis rendu compte que c'était le début de l'été. Moi, ça me fait plaisir, déjà. C'est une première info. Et je me suis dit, la première question que je me suis posée, c'est comment ils font ces parcs-là qui ont des frais permanents liés au fonctionnement, etc. C'est une question que je me suis posée déjà l'année dernière, de dire à quel moment ils arrivent à... Déjà, ça fait un peu de concurrence si l'un fait la promotion, pas l'autre. Et comment ils arrivent à gérer les frais liés à la gestion du parc s'ils n'ont pas de revenus en été, alors que c'est le seul revenu qu'il y a. Non, mais il y a une espèce de truc de concurrence. Je me suis posé plein de questions là-dessus sur comment ça fonctionnait tout ça.
4: Moi, j'avais juste une question quand même pour vous, parce que là, on parle des parcs nationaux. Okay. Ouais. Mais est-ce qu'au niveau des parcs provinciaux, je sais qu'il y a des initiatives qui sont lancées notamment par les bibliothèques de la province avec pareil des accès réguliers de gratuité pour les uns et les autres, pour les unes et les autres. Là, on parle bien que des fédéraux, enfin des parcs provinciaux fédéraux, right?
6: Là où vraiment l'accès serait gratuit durant l'été, oui.
5: Mais les parcs provinciaux aussi?
6: Mais les parcs provinciaux, je pense que les parcs provinciaux, c'est lié à la carte. Donc, d'après moi, il y a une limite de laisser-passer qu'on peut avoir par carte. Puis, c'est pas durant tout l'été, c'est seulement 3 jours après que vous l'ayez changé. Il y a des conditions comme ça, en général.
4: Loïn, elle est bloquée avec sa barre espace, c'est énorme. C'est un truc de fou.
5: Ouais, ça marche pas ton truc. J'ai arrêté la barre espace. Tant pis pour toi.
4: Excellent.
5: Tu peux pas le faire. Ça marche pas. J'allais dire le au niveau fédéral, c'est de manière générale gratuit et il y a des rabais en plus de ça qui sont proposés sur les campings, etc. Et de manière provinciale, il faut aller chercher ton laissez-passer. Il y en a 500 par jour et par lieu, je crois, quelque chose comme ça. Il faut aller le chercher à la bibliothèque. Il faut être en titulaire d'une carte de bibliothèque, mais bon, elles sont gratuites, donc en soi, voilà. Mais il y a un peu plus de limites dans la partie provinciale que de la partie fédérale, ce qui fait un peu de sens, parce que j'imagine que le budget provincial n'est pas le même que le budget fédéral. Mmh. Mais c'est une question que je m'étais posée l'année dernière, où à un moment donné, le Fundy Trail Parkway, qui est provincial, était payant, mais le parc de la Baie de Fundy, qui était fédéral, était gratuit. Du coup, je me dis qu'à un moment donné, il y en a qui sont perdants quoi, dans l'histoire.
4: C'est sûr. Puis là où c'est frustrant, je trouve, puis Loïn a relevé ça, puis je lui ai piqué son idée, comme ça vous avez l'impression que je suis beaucoup plus intelligent que les autres. On a plein de parcs qui sont fermés. Vous l'avez vu, vous l'avez lu. Je pense notamment au parc de Cap-Enragé. Alors après, pour être honnête avec vous, pour y être allé à Cap-Enragé, tu restes pas la journée à Cap-Enragé. Parce que c'est quand même pas bien grand, puis il n'y a pas grand-chose à y faire. Mais en tout cas, l'accès, au moment où on se parle, n'existe plus. C'est fini. The end. Zacharia Richard doit être extrêmement triste de tout ça. Puis moi, je le suis aussi. Mais du coup, c'est super weird que de savoir que certains endroits sont fermés pour X raisons. Pas de personnel, coût d'entretien trop élevé, etc., etc. Et puis, d'un autre côté, on t'offre de la gratuité ailleurs. Où est la balance en fait de tout ça? Moi, la question que j'avais je voulais poser à Loïn et puis à Vincent, c'est juste savoir, est-ce que le fait que ces parcs là, qu'ils soient provinciaux, nationaux, soient gratuits, est-ce que c'est ça qui va faire que vous allez organiser vos vacances en fonction d'eux? C'est-à-dire que ce que vous vous dites, bah tiens, comme c'est gratuit partout, je vais en profiter pour faire un tour de la province, des maritimes, étendues ou même ailleurs, parce qu'il y a cette gratuité.
5: L'an dernier, j'ai été au parc Canada, fédéral de la Baie de Fundy, et pas à Fundy Trail Parkway, parce que la gratuité. Parce que la différence, elle était énorme, parce que pour rentrer sur un des parcs, c'est pas gratuit, t'as des frais, et tu te dis, bon, je vais faire quelques kilomètres de plus. Et en plus, c'est dans la même zone, donc il y a ce truc-là de moi, ouais, ça a joué. Et puis, tu te dis toujours, ok, si ça, c'est gratuit tel week-end, je vais peut-être plus y aller tel week-end, parce que je pense que toutes les familles ont ce truc-là de, le coût de la vie augmente. Et bon, moi, je suis toute seule, j'ai pas ce truc-là, mais si t'as des enfants, etc., y aller un week-end où tu vas payer le full price, versus y aller un week-end où tu vas pas payer du tout, peut-être que King's Landing, tu vas y aller le jour où il y a cette promo des bibliothèques du Nouveau-Brunswick. Peut-être que tu vas aller à l'aquarium de je sais pas lequel, il y en a un à Saint-Andrews, il y en a un à Chipagan, le jour où il y aura cette gratuité-là. Et peut-être que tu iras dans des musées auxquels tu ne serais pas allé sinon parce que tu ne savais même pas qu'ils existent, mais tu vois passer ça sur tes bibliothèques. Je trouve que c'est un truc où c'est quand même promotionnel. Moi ça m'encourage à y aller. Après, je ne vais pas aller partout, mais ça me donne envie d'aller visiter des trucs que j'aurais peut-être pas visité sinon.
4: Juste question, parce que là on parle de ces parcs là, pour être honnête avec vous, avant de commencer la discussion avec vous autres auditeurs ou auditrices, puis avec Vincent et puis Loïn là, je savais même pas qu'il y avait des gratuités dans les parcs. Non mais vraiment, c'est pas une blague. Alors après, vous allez me dire que peut-être que l'algorithme de mon Facebook est pas bien réglé, mais il n'empêche que j'étais quand même pas au courant. Est-ce qu'à un moment donné, il n'y a pas un déficit de promotion? Alors, je sais bien que c'est difficile de faire de la promotion pour quelque chose de gratuit, mais à un moment donné, c'est pareil. T'sais, si tu veux inciter les gens à venir, hélas, tu n'as pas le choix que de leur dire. Et tu n'as pas le choix que de trouver les moyens, que ce soit par de l'affichage, que ce soit par les radios, que ce soit par plein de trucs, de leur dire que c'est gratuit. Ou c'est moi qui suis complètement à l'ouest, mais...
5: C'est partagé sur les groupes des bibliothèques. Je sais que j'ai eu ça, oui. Je l'ai vu partager sur les pages de tourisme Nouveau-Brunswick, etc. Mais c'est vrai que ce n'est pas quelque chose qui est hyper encouragé, visible. Et en même temps, je pense que s'il le mettait trop visible, ça deviendrait un peu un capharnaüm, parce qu'il y a un nombre de places par jour limité. Donc ils ne peuvent pas se permettre non plus de dire d'avoir 10 000 personnes qui veulent aller alors qu'il y a 500 places, quoi. Donc je pense qu'il y a un truc de... Ne pas trop en parler permet à ce qu'il y en ait qui en profitent, mais que ce soit pas abusément demandés par rapport au nombre de places permises, j'imagine. Je suis pas dans leur tête, mais...
4: Vincent, toi de ton côté, est-ce que, même question que pour Loïn, là, est-ce que toi, ça change tes vacances ou ça change tes plans de fin de semaine ou tes plans de soirée, le fait que ce soit gratuit?
6: En fait, moi, j'aime partager ce genre d'expérience-là. Donc moi, c'était pour y aller tout seul, que ce soit gratuit ou pas. Bon, gratuit, oui, c'est sûr que c'est un incitatif. Hein. C'est par-dessus de la promo, c'est un incitatif. Mais en dehors de ça, non, c'est un incitatif. Donc oui, ça m'inciterait à y aller. Puisqu'il y a ce truc-là, mais encore une fois, c'est pour revenir un peu sur la question précédente aussi, c'est-à-dire que c'est pour te le faire découvrir, pour qu'après ça, le bouche à oreille fasse son œuvre, puis que tu dises, quand il y a d'autres personnes qui viennent te visiter, ah ben, je suis allé là, puis j'ai pu faire telle affaire, puis vous pourriez aimer ça aussi, puis en fin de compte, vous allez tout en gang, puis là, ben, forcément, peut-être, il y a un prix d'admission qui se paye, puis après ça, ben, le retour sur l'investissement, il est pour quelque chose pour le gouvernement qui n'a pas juste donné des passes gratuites par la fenêtre pour que monsieur, madame, tout le monde y ait, puis qu'en fin de compte, ben, quand tout le monde se garoche là-dessus, ben, tu ne fais pas d'argent. Mais pour revenir à un point mentionné plus tôt aussi, c'est-à-dire que autant c'est gratuit, autant il y a d'autres sources de revenus pour ces parcs-là. Je pense au parc Kouchibouguac, par contre, par exemple, là où il y a une cantine, ben, il y a une partie des revenus qui vont revenir à Parc Canada pour gérer le parc. Puis il y a une boutique de souvenirs aussi où les gens, les touristes vont aller en prendre aussi. Donc, il y a des sources de revenus en dehors du prix d'admission du parc qui... Puis même souvent, le prix d'admission va être plus bas que ce genre d'article-là parce qu'on va miser plus sur cette méthode-là du ruissellement où est-ce que ben, les retombées économiques vont être ailleurs et pas juste sur un item en particulier. Donc, c'est un peu partagé, mais pour ce qui est de la promotion, encore une fois, je pense que ceux qui veulent voir ces promotions-là, ils vont les chercher, puis inévitablement, ils vont les trouver aussi. Alors que si tu le mets trop, encore une fois, tu cours ce risque-là que ça ait l'effet contraire. Mais c'est avant tout...
5: Ça évite qu'il y ait des frustrés aussi. Le fait qu'il y ait moins de gens, peut-être, qui le savent, évite qu'il y ait genre plein de personnes qui soient frustrées de ne pas y avoir eu accès parce qu'il n'y a pas assez de place par rapport au nombre de personnes intéressées.
6: Mmh. Puis parce que avant si toute chose, c'est un incitatif.
5: C'est ça. Moi, il y a une autre stratégie que je vois cette année qui est mise en place encore plus que l'année dernière, c'est l'idée de dire que bah, les États-Unis deviennent moins attractifs depuis l'élection de Donald Trump et qu'il y a une volonté du Nouveau-Brunswick de devenir un lieu incontournable du tourisme pour que les Canadiens viennent en tourisme au Nouveau-Brunswick et que d'autres internationaux commencent à considérer le Nouveau-Brunswick comme un lieu touristique. Et donc, il y a ce truc de bah, si tu mets des endroits gratuits ou pas chers, où, voilà, tu promeus un peu plus que d'habitude certains de tes endroits, il y a cette stratégie de se dire, ben voilà, on vous montre qu'on a des trucs à vous faire découvrir le Nouveau-Brunswick et que le Nouveau-Brunswick, c'est pas juste la campagne et il s'y passe rien. Et cette stratégie-là, elle se voit ben, avec des choix, on en a parlé en off, mais des choix de promouvoir le Nouveau-Brunswick au niveau des matchs des Blue Jays. C'est 1,6 million de dollars qui ont été investis par la province du Nouveau-Brunswick auprès des Blue Jays pour pouvoir promouvoir la province toute l'année, toute la saison.
4: Et pendant ce temps-là, les Blue Jays perdent tous leurs matchs. Oh, je dis ça, je dis rien.
5: Mais en même temps, tu as tellement de monde dans ce stade toute l'année que tu as forcément des gens qui vont se dire bon, ben, on y va. Après, la question qui se pose à l'inverse, c'est on ferme Cap Enragé, on réduit la durée de saison de certains endroits parce que les coûts sont trop chers. J'ai vu passer des commentaires sur les réseaux qui disaient est-ce que ça vaut le coup de mettre autant d'argent dans les Blue Jays si c'est pour fermer certains endroits touristiques, parce qu'il y a aussi des musées qui ont fermé, etc., par manque de budget, parce que du coup ils vont venir visiter quoi les gens si au final il n'y a plus de lieu touristique à visiter au Nouveau-Brunswick au bout d'un moment quoi.
4: En même temps, le mot est Champlain de Moncton. Superbe endroit, magnifique. écoutez, il reste 2 minutes 30. Moi, je vous propose un truc. C'est juste que, comme on sait qu'il y a des gratuités un peu partout, c'est quoi vos coups de cœur à l'une et l'autre de choses que les gens doivent voir sur la province du Nouveau-Brunswick? Les gens qui nous écoutent, les auditeurs. Alors, nous, on ne coûte pas 1,6 million. Wink wink à Susan Holt. On coûte zéro d'ailleurs, nous. Ah bon, je vais arrêter mes bêtises. Donc, si on devait donner, Vincent, vas-y, si tu avais deux destinations que tu conseilles vraiment aux gens d'aller visiter cet été au Nouveau-Brunswick, ce serait quoi?
6: Les Rochers aux Poires, j'y suis allé avec mes parents, j'ai adoré. Si c'est pour découvrir les autres plages de Nouveau-Brunswick, parce que pour l'instant, je ne l'ai pas encore fait, pourquoi pas?
4: Ok, donc Hopewell Rocks et puis la plage, profiter du beau temps.
6: Ouais, il y a, je pense qu'il y a trois plages différentes là, dans la liste des laissez-passer des bibliothèques. Donc, choisissez
4: la. T'as quoi, t'as Parley Beach, certainement?
6: Ouais, Parley, puis j'ai pas les autres au pied au bout de
4: Parley,
6: la langue.
4: Parley, Cap-Pelé. OK. Bon, très bien.
5: Est-ce que ça doit être absolument des endroits provinciaux? Parce que dans les endroits qu'on visite, il y a aussi des endroits qui sont des endroits privés, qui du coup sont payants.
4: Vas-y,
5: moi, j'adore Kingsbury Garden à Saint-Andrews, avec les fleurs et tout au mois de juin. Je trouve que c'est vraiment un endroit qui est magnifique. Et j'aime bien, et je vais rester dans les endroits payants. Oups, j'aime bien aimer le Homerus Center à Shediac. Pour des personnes qui ne connaissent pas forcément l'histoire du Canada, de la pêche et de ces animaux-là. Et je sais qu'il y a beaucoup de gens qui nous écoutent qui sont potentiellement dans des défis d'immigration, etc. C'est un bon moyen de connaître un peu mieux la culture d'ici, je trouve.
4: Et c'était les bons choix. Moi, je vous conseille typiquement la dune de Bouctouche.
5: Ouais, c'est ce que je venais de me dire. Là.
4: J'adore cet endroit-là. Allez faire un tour au marché avant. Voilà, je vous conseille, vous allez au marché de Bouctouche, vous passez au pays de la Sagouine, ok? Voilà, je vous fais le truc.
5: C'est tout un tour, hein?
6: Voilà, en fait, bien c'est le pays de la Sagouine.
4: Moi, j'aime bien ce genre d'endroit-là. Donc, le pays de la Sagouine, le marché de Bouctouche, la dune de Bouctouche, ok? Et puis après, vous remontez Pénard, vous faites une petite journée ou deux à Kouchibouguac, ok? Parce que l'endroit est pareil, magnifique. Puis après, vous remontez jusqu'à Chipagan.
5: Okay? C'est beaucoup plus que deux, ça, hein?
4: Ouais, mais je sais. Ben là, en fait, moi, je vous fais la semaine de vacances, OK? Et
5: puis. Si on monte jusqu'à Chipagan, voilà. Tu vas au village acadien. Hein.
4: Voilà, vous allez au village acadien de Caraquet, puis vous finissez au phare de Miscou. Voilà. Faites ça. Vraiment, c'est des endroits super. Alors, ce qui est dommage, c'est qu'il y a plein d'endroits de bonne nourriture qui ont fermé depuis. Enfin, moi, j'avais mon petit trajet, hein. Je vais être honnête avec
5: Laurent
4: vous.
5: Laurent, il réfléchit avec son ventre plus qu'avec son cerveau.
4: Non, mais c'est sympa, moi, de pouvoir joindre l'utile à l'agréable.
6: Ah, oui.
4: Tu sais que tu vas te promener, et puis en même temps, tu sais que tu vas trouver des bonnes choses sur le chemin, puis on sait que des bonnes choses, on en a plein à boire et à manger sur notre belle province. Donc voilà, en tout cas, moi, ça serait cette façade-là du Haut-Brunswick. Maintenant, il y a plein d'autres endroits, bien entendu, qui sont magnifiques, mais l'été... C'est vrai que la zone de Bouctouche, c'est cool. Oui, je sais, Vincent, on est à 15 minutes 30, I know.
6: Non, mais je vous les nomme quand même, les parcs provinciaux en question pour les bibliothèques. Donc, le Mont Carleton, les plages Murray, New River et Parley que Laurent avait évoqué.
4: New River, c'est magnifique. Et voilà. Après, vous allez faire un petit tour chez Jonesy. C'est pas très loin, c'est les meilleurs burgers de la province. Voilà.
5: On est passé de 2 par personne à 150 pour Laurent.
6: Ouais, il y a aussi le parc national, le parc provincial des Julien du Sentier Fundy et également les Rochers Whopple qu'on avait évoqué. Voilà. 16 minutes
4: c'est
6: chrono,
4: magnifique.
6: C'est fini. Merci beaucoup.
4: Merci beaucoup. Belle
5: Bonne
4: continuation
5: saison.
4: De journée. Et puis, ouais, bon début de saison. Et puis, vous retrouvez Mélodie dans ses aventures de l'après-midi et ce jusqu'à 18h. Merci beaucoup à tous les deux. Bye.
5: Bye.
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1: Et ce 15 minutes chrono est terminé maintenant. On aura l'occasion d'en retrouver un nouveau demain à 17h. Demain, ça sera le trio que vous avez eu hier. Donc, Sébastien, François et moi-même, Mélodie. Et de quoi on va parler demain? Franchement, j'ai une très mauvaise mémoire, moi. Je serais très mauvaise, vous savez, dans les jeux style une famille en or ou vous savez, les jeux où il y a un timing, où il faut aller vite et pas perdre de temps, là, je serais nulle en ça. Parce qu'évidemment, je connais les réponses, mais le fait que ça soit timé, tu te dis, ok, il faut que j'aille vite. Et donc, tu penses plus au timing qu'à la réponse. Voilà, c'est pour ça que, tu sais, parfois, on sait tous que 2 plus 2, ça fait 4. Mais parfois, notamment quand tu es en évaluation, en contrôle, en examen, tu peux douter de tout. Alors, même les trucs les plus bêtes et les plus simples, parfois, on double-check. Bon, là, j'ai pas besoin de double-checker pour vous dire que Jacques Surette arrive. Alors, il arrive

Je viens de voir qu'il y avait un livret, ou plutôt un guide d'éducation, c'est comme ça que c'est présenté. Donc c'est plutôt pour les professeurs, si vous avez envie d'en parler avec vos élèves. Un guide d'éducation concernant la loi sur les langues officielles. Donc j'ai vu ça aujourd'hui en allant sur Facebook. Si vous connaissez la page Facebook Portail linguistique du Canada, vous retrouverez justement le livret dont je vous parle maintenant. Et vous avez en plus un lien directement qui vous permet de retrouver ce guide pédagogique. C'est un guide qui a été réalisé par Historica Canada, qui aborde les moments clés de l'histoire des politiques linguistiques au Canada. Les enseignants peuvent l'utiliser pour enrichir les cours d'histoire des niveaux intermédiaires et secondaires. Il comprend diverses activités visant notamment à développer les habiletés de communication. C'est gratuit et c'est offert en français et en anglais. Donc rendez-vous sur le compte Facebook Portail linguistique du Canada. C'est un post qui a été publié aujourd'hui. Donc n'hésitez pas à remonter peut-être, enfin à descendre pour retrouver ce guide et aller directement sur le site de Historica Canada. C'est un livret qui fait une trentaine de pages. Donc c'est sûr que vous n'avez peut-être pas forcément étudié toutes les pages, mais c'est plutôt intéressant de connaître quelques lois concernant les langues officielles. On imagine qu'il y a beaucoup de choses d'ailleurs qui a changé au fur et à mesure des années.

Donc, sûrement que vous n'avez pas tout présenté à vos élèves. Les élèves ne vont pas tout retenir. Mais s'ils retiennent en tout cas les choses les plus importantes, c'est déjà ça. Peut-être que moi, d'ailleurs, faudrait que je lise ce livret-là, parce que c'est toujours intéressant, mais surtout pour la citoyenneté, parce que bah, on peut avoir des questions concernant les lois et puis concernant les langues officielles, et puis il faut savoir des choses quand même. Il faut s'instruire, n'est-ce pas? Puis vous avez aussi des petits dessins un peu style BD, vous avez aussi des petites questions qui permettent finalement de faire le point sur. Enfin, peut-être pour comprendre davantage ou faire le point sur ce qui a été compris et peut-être moins compris. Puis on a aussi une belle carte du Canada qui, globalement, te donne le pourcentage dans chaque province et chaque territoire, le pourcentage de personnes qui parlent le français et le pourcentage de personnes qui parlent l'anglais et le pourcentage de personnes qui parlent une autre langue que le français et l'anglais. D'ailleurs, peut-être que vous le savez ou pas, mais il y a une province et un territoire. Ok, c'est plutôt intéressant. La province où il y a le plus de personnes qui ne parlent, ou peut-être que la langue maternelle n'est ni le français ni l'anglais, donc en Colombie-Britannique, c'est 3,3%. C'est la Colombie-Britannique est la province avec le plus de personnes qui parlent une autre langue. Et le Nunavut est le territoire avec le plus de personnes qui ne parlent pas forcément le français ou l'anglais. Enfin, c'est pas qu'ils ne le parlent pas, mais c'est pas leur première langue. Donc c'est 5,6%. C'est intéressant de savoir ça, je trouve. Enfin, de savoir, vous n'allez peut-être pas le mémoriser, mais en tout cas, de savoir que, voilà, retenez, Colombie-Britannique et Nunavut, on parle davantage d'autres langues. Alors dit comme ça, quand je te dis 3% et 5%, tu te dis c'est pas beaucoup. Mais c'est quand même beaucoup quand on compare avec d'autres. On a aussi le pourcentage de Canadiens qui sont d'accord avec les lois concernant le bilinguisme notamment. Que pensent les Canadiens de la loi sur les langues officielles? 84% seraient en faveur de la loi. C'est aussi intéressant de comparer les réponses entre les francophones et les anglophones. Peut-être que les francophones sont un peu plus progressistes concernant les langues. Ils notent dans le livret, je vous le lis, de façon générale, les Canadiens français ont tendance à être beaucoup plus passionnés que les Canadiens anglais au sujet des deux langues officielles du Canada. Ça fait du sens, je veux dire, c'est normal. C'est malheureux, j'aurais bien aimé que les anglophones trouvent cela important aussi. Mais on va dire que pour toutes les questions, à chaque fois, les francophones sont davantage d'accord. Bon, c'était intéressant de vagabonder un petit peu dans ce guide concernant la loi sur les langues officielles. Vous pouvez retrouver donc ce guide sur le site de Historica Canada, ou encore en allant sur la page Facebook Portail linguistique du Canada. Vous devriez le retrouver facilement et peut-être vous en servir. Alors, je sais qu'on est à la fin de l'année scolaire, je sais.

0: comme chaque jour vers 17h30, c'est le moment de retrouver l'entrevue du jour. Aujourd'hui, on s'intéresse d'ailleurs à un groupe qui est passé la semaine dernière du côté de Saint-Jean. Et ils sont allés au studio de la radio C105 pour rencontrer Loïn et surtout pour qu'on les découvre un peu plus. Le groupe s'appelle Alliance Suprême. Vous connaissez notamment un artiste de ce groupe, il s'agit de Le Flo Franco, qu'on diffuse déjà sur l'antenne, mais pour ceux qui ne connaissent pas beaucoup Le Flo Franco, ça va être l'occasion aussi de le retrouver avec les autres membres du groupe, T.I.P. et DJ Scorpion. C'est parti.
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2: Alliance Suprême est un groupe franco-ontarien formé depuis quelques années avec 9 membres et 4 sont présents aujourd'hui. Au studio, c'est Le Flo Franco, les deux membres de T.I.P, Fizzy et D-Blast, et DJ Scorpion. Ils nous parlent de leur rapport à la musique et à la francophonie.
3: Qu'est-ce que ça fait de faire une tournée dans les écoles? Est-ce que ça a quelque chose de différent des restes des représentations d'habitude?
4: Pour moi, c'est toujours intéressant, c'est toujours une belle opportunité parce que dans les écoles, mine de rien, c'est quand même notre public cible. Right, on est vraiment devant la jeunesse, devant la relève, devant les gens qui vont travailler dans la radio plus tard, qui vont être dans la communauté plus tard. Fait que c'est toujours cool d'être devant eux autres. Je dis toujours à ma team que le secondaire, particulièrement pour moi, c'est mon public préféré parce que c'est les plus tough, c'est les plus difficiles selon moi. Ils sont des ados, ils sont pas forcément te donner du love. T'sais, ils sont un petit peu plus difficiles, ils sont un peu plus durs de caractère. Donc, quand on arrive vraiment à connecter avec eux autres puis à avoir ce lien, cette énergie, le spectacle est vraiment quand même... Ça prend un autre level, une autre envergure, puis c'est vraiment cool. Donc, ouais, c'est cool de faire ça devant les jeunes.
3: Justement, comment on cible les jeunes? Comment on fait pour les intéresser encore à la musique francophone?
4: Pour ma part, je dis toujours que dans ma musique, mon job à moi, c'est d'être transparent, d'être honnête à qui je suis, puis de parler de mes vérités, des choses que je connais. Moi, ma fondation, c'est le hip-hop. Donc, je suis un peu chanceux. Naturellement, le hip-hop, c'est le genre de musique qui est global. Tout le monde aime le hip-hop. Il y a tellement de différentes couleurs dans ce genre. Donc, je pense que c'est une des façons qui permettent de bien connecter avec la jeunesse. Mais je pense que quand on se retrouve devant les jeunes, c'est vraiment soit honnête, soit toi, soit authentique. Tu sais, le public, les jeunes, ils sont pas bêtes, comme on dit en bon français, right? Ils vont le sentir si tu essaies de mettre quelque chose, si c'est pas toi, si c'est... Fait que moi, j'ai toujours soit toi, puis connect, puis je pense que c'est ça la recette. Après, qu'est-ce qui permet à des artistes comme moi de me retrouver devant le public cible? Il faut donner un gros shout-out au réseau que nous avons comme Dans votre coin en Acadie, c'est Radar. Un gros shout-out à Radar qui est devenu ma famille adoptive de l'Acadie. À travers eux autres, ils ont un événement qu'ils ont annuellement qui s'appelle la Francofête en Acadie. Finalement, on a décroché une vitrine en novembre 2023. Et puis, truc de ouf, la vitrine a très bien été. Les diffuseurs, ils ont été emballés, ils nous ont donné une chance. Et puis voilà.
3: Pour vous tous, c'est quoi un concert qui se passe bien?
5: Comme nous, étant jeunes artistes, on a commencé 12, 13, 14 ans. On a été inspirés à cet âge-là par d'autres artistes. Je dirais qu'un bon show, c'est de repasser la balle. Donc, de nous-mêmes inspirer les jeunes à peut-être suivre ce même chemin.
4: L'énergie qu'on voit dans le show... You know, je pense que ça commence avec nous. Nous, notre job, c'est d'arriver, puis d'être transparent, puis de donner notre énergie. Puis quand on arrive à connecter, puis là, il y a comme un jeu qui se passe entre les artistes, entre le public, puis c'est vraiment comme il y a une synergie, il y a une chimie. Donc de voir cet engouement, de voir les étoiles un peu dans les yeux des jeunes, de voir que, hey, ils sont en train de vraiment vivre un moment qui est nice, qui est organique, qui est pur, qui est rempli de hautes fréquences. Pour moi, ça confirme que, OK, on a fait un bon show, on a fait un bon travail.
3: Ça vous a jamais tenté de passer à l'anglophone pour toucher peut-être plus de gens?
6: De base, l'anglophone, c'est un marché très compétitif. Et notre langue première, c'est le français. Donc, on s'est dit, pourquoi pas se lancer en français? Parce que c'est ce qu'on a connu de base. Donc, pour moi, personnellement, chanter en anglais, ça me dit rien.
4: Puis, c'est intéressant parce que je trouve que l'Ontario et l'Acadie, on partage cette similarité qui est de sauter de l'anglais au français. On est très franglais. Puis, nous, ça fait partie de notre D2D. On saute du français tout le temps comme vous. Fait que nous, on a commencé à rapper en français. Je pense que Dee, il y a un petit moment où tu rappais en anglais aussi. Moi aussi, j'ai eu ça dans ma jeunesse. Puis, shout-out à un de mes professeurs préférés au secondaire qui m'a donné le courage. On le fait que je suis un francophone puis que j'aime m'exprimer en français. Puis aujourd'hui, ben, c'est ça, on s'exprime complètement en français. Mais on a plein de slang, on a des freins de phrases qu'on en anglais. C'est comme, c'est du Fringlish, là. Puis c'est nous, c'est authentique. Puis je pense que les jeunes, ils se retrouvent là-dedans. C'est une de nos sauces qui, par bonne coïncidence, les jeunes, c'est comme, c'est tellement nous autres. Ça, on parle comme ça, on se voit à travers ces gars-là. So.
3: Avoir des modèles francophones, c'est hyper important. Est-ce que vous avez l'impression d'être important justement pour eux, les convaincre de continuer à garder le français dans leur vie?
4: Ouais, perso, j'ose croire. Je pense qu'à cet âge-là, c'est un âge qu'on est quand même...
6: On est très influençable.
4: Influençable, on est très impressionable. Moi, perso, je me souviens de mon adolescence comme si c'était hier. Puis, tu sais, tu vois des trucs à la télé ou sur YouTube pour eux autres maintenant, aujourd'hui, puis tu commences à idolariser certains artistes, puis tu tombes en amour, puis de pouvoir voir ces gens chez toi, dans ton école, puis de voir qu'ils sont des personnes comme toi, ils sont terre à terre, puis que ça parle comme nous aussi, ça s'exprime comme nous. C'est toute beauté, quoi. Fait que je pense que, oui, c'est sûr que... Je pense pas que c'est conscient dans notre vie d'artiste, parce qu'on se dit, je veux inspirer, tu sais. Mais on se dit, si on arrive à inspirer, je pense que notre job, il est fait en tant qu'artiste.
3: Est-ce qu'il y a d'autres valeurs que vous essayez de partager à travers votre musique, à travers vos paroles?
5: Moi, je dirais l'amour. Le fait qu'on s'est unis comme artistes, on est tous artistes indépendants. DJ Scorpion fait son DJ, Flo était artiste indépendant. Nous, on avait notre groupe à nous. Mais c'est par amour qu'on a commencé à travailler ensemble. On a lancé l'album Plus Fort Ensemble, qui, encore une fois, dit tout. C'est vraiment l'unité, l'amour, et c'est réciproque à cause... on n'est pas obligé, Flo n'est pas obligé de nous amener en tournée. Nous, on n'est pas obligé de venir non plus. Mais c'est par amour qu'on fait ça, et on sait qu'on va avoir un plus gros impact ensemble que tout seul.
4: Souvent, on va se dire comme... Ce qu'on fait, c'est un peu de garder l'enfant en nous en vie.
5: Ouais.
4: Tu sais, on devient tous des adultes, puis on rentre dans la vie du travail. Puis tu sais, des fois, t'oublies genre comment que c'était d'être jeune, puis t'avais un rêve, t'avais un petit truc. Puis à chaque fois qu'on est sur scène, perso, c'est comme... C'est le 14 ans en moi qui est comme... C'est ça que je voulais faire. Aujourd'hui, je le fais. Puis que j'arrive à connecter avec les jeunes, puis je le partage avec mes boys. Comme... Fait qu'il y a juste d'être transparent, nourrir son inner jeunesse, puis yeah, have fun.
3: De l'expérience que vous avez eue du Nouveau-Brunswick ces dernières années, comment vous décririez le public néo-brunswickois?
6: Tu sais, quand on parle d'amour, tu peux voir qu'il y a un amour pour la culture ici, pour le français, pour leur langue, le beau drapeau, l'accent. Tu vois, donc c'est des choses qui ressortent quand je pense au public ici. Mais de base, si tu es fanatique de la musique, que tu sois au Nouveau-Brunswick, au Nunavut, en Afrique, il y a toujours ce même genre de réponse du public.
4: Ouais, puis je pense que ce qui nous unit, c'est vraiment notre francophonie, malgré les différents accents. Puis si moi particulièrement, s'il y a une petite différence, c'est, je pense qu'il y a comme un look dans chacun des publics que j'ai vu au Nouveau-Brunswick, c'est comme l'intérêt, la curiosité de OK, ça c'est des gars qui sont pas du coin, qui sont comme l'oreille est très très ouverte, quoi. Fait que tu sais, je pense que juste l'intérêt, peut-être une coche de plus, puis ça c'est toujours plaisant, puis quand on arrive à bien se prouver entre guillemets, ça donne des bons résultats, mais sinon on est pas mal pareil partout. C'est cool. L'Acadie est très connue pour se supporter entre eux. Il y a une fierté acadienne très prononcée, puis ils mettent vraiment les artistes de chez eux de l'avant avant tout, ce qui est de toute beauté. Puis moi, quand j'ai commencé à découvrir cette culture, quand j'étais en Ontario, autour de 2013-2014, j'étais comme, I don't know how, je sais pas quand, comment, mais je suis fan de comment que l'Acadien est avec ses artistes. Puis hopefully, l'univers, un jour, va me permettre de venir les rencontrer puis de bâtir avec eux autres. Puis là, tu fast forward de 2013 à 2023, 10 ans plus tard. Puis là, je vis cet engouement, puis c'est amazing. Donc, je me trouve très chanceux, je nous trouve très chanceux de pouvoir comme venir ici, avoir cette réception, bâtir, avoir un fanbase, puis de continuer de bâtir avec vous autres. Vous
3: parlez justement de ce que vous avez inspiré quand vous étiez plus jeune. Quels artistes vous recommanderiez? Des artistes peut-être plus anciens que les jeunes ne vont pas écouter maintenant, mais qui vous ont inspiré et qui vous ont amené dans votre carrière musicale maintenant?
4: That's a great question, j'adore!
5: Dans notre temps, c'était vraiment, ça a commencé par le rap anglophone. De base, nous, c'était Wu-Tang Clan. Juste le fait qu'ils étaient genre 9 artistes dans le même groupe, et puis 9 artistes individuels. Le côté entrepreneur où est-ce qu'ils avaient leur marque de vêtements, etc. Donc ça, c'est vraiment une grosse inspiration et voir comment que tu peux quand même commencer avec la musique, mais c'est pas nécessairement la seule chose ou la seule case que tu peux rester. Tu peux diversifier, aller dans d'autres aspects d'art, en autre mot. Donc, Wu-Tang, c'est bien. En français, il y avait les groupes locaux de notre région, mais beaucoup de rap français, là, Passy, I Am, il y avait tout ce côté du Québec, il y avait les Rain Man, il y avait les Sans Pression. Donc, surtout, je crois que le fait qu'on était en Ontario, on avait accès à beaucoup de différentes cultures, mais sous le même umbrella de hip-hop. Donc, on a été influencé par le rap francophone et le rap anglophone en même temps.
6: Côté, oui, c'est bien de parler de la musique, mais aussi côté inspiration, la vie nous inspire, la nature nous inspire, nos fréquentations nous inspirent. Donc oui, côté musique, il y a certains groupes qui nous ont influencés pour la musique, mais il faut pas oublier aussi le cœur des gens et nos connexions avec certains.
5: Nos racines haïtiennes aussi, ça le aussi, compas, ça tout nous, ça, nos parents, leur voyage.
6: Dans la musique aussi, ouais, c'est ça.
4: Pour moi, influence dans ma jeunesse, ouais, côté anglo, j'étais un grand fan de les grands des grands, là, que ce soit un Biggie, ou un Eminem. C'est peut-être les deux que j'ai beaucoup écouté plus dernièrement. Ben, quand Drake est arrivé en 2009, ça a été une grande influence pour moi aussi. Au côté franco, Camaro, La Fouine, Impos. T.I.P. a été une très grande influence pour moi. Quand j'ai découvert ces gars-là, j'ai comme capoté. Fait que ouais, il y a définitivement des artistes, beaucoup d'artistes. Puis pareil, comme les gars l'ont dit, au niveau de qu'est-ce qui m'inspire à écrire moi, c'est toujours que ma job en tant qu'artiste, c'est de wrestle emotions, donc de jouer, d'adresser les émotions, donc que ce soit la joie, la tristesse, la haine, la santé mentale, puis de trouver une ambiance qui va bien rejoindre une thématique, puis après ça, c'est de partager mon vécu, ma vérité ou des choses que j'ai entendues, des histoires que mes amis ou ma famille m'ont partagées. Puis, fait que c'est ça, la vie, nos cultures, nos origines. Comme on l'a dit sur scène, on vient de l'Ontario, mais on a les Caraïbes dans le sang. Donc, bal exotique, vitamine RV, tu sais, on a des chants qui sont plus, qui s'enjaillent. Fait que ouais, un petit peu de tout. Puis, mais hip-hop, c'est définitivement notre fondation. Puis, à travers de là, on s'aventure partout. So. Fresh Prince of Bel-Air, DJ Jazzy Jeff, une légende dans la communauté des DJ. Fait que c'est une grande influence pour DJ Scorpy, qui encore une fois est là, mais il documente. So. On rap pour lui.
3: À votre studio de la radio C105, c'était le Flow Franco, T.I.P. composé de Fizzy et D-Blast, ainsi que DJ Scorpion, tous les 4 membres du groupe Alliance Suprême, pour vous présenter leur rapport à la musique, à la francophonie et à la jeunesse. C'était Loïc Gagnolet pour IJL à Saint-Jean.
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0: C'est bientôt la fin de l'émission, du retour dans peut-être une dizaine de minutes environ. Et c'est l'occasion de vous parler un petit peu de ce qu'on a évoqué, ce qu'on a vu hier en cours d'anglais, parce que ça nous concerne un petit peu tous. On a lu un article concernant les tarifs, c'était dû aux tarifs. Vous savez que depuis justement le fait qu'on paye davantage, on paye des taxes en plus concernant les produits qu'on importe, qu'on exporte, machin, bref. Des produits américains. Maintenant, dans les magasins, on voit de plus en plus d'épiceries, justement, mettre un petit drapeau canadien, par exemple, ou une feuille d'érable, quand le produit est canadien, pour montrer, voilà, ce produit-là, vous pouvez l'acheter, c'est canadien. Et en fait, l'article qu'on a lu hier disait justement que, dans certains magasins, en tout cas pour certains produits, on a beau avoir la feuille d'érable, c'est pas forcément pour ça que le produit est un produit canadien. Le produit peut venir en fait d'Italie, des Bahamas ou je ne sais où, et ils vont mettre la feuille d'érable. Parce qu'en fait, on se rend compte que c'est compliqué parfois de savoir et de préciser vraiment avec précision d'où vient un produit, parce que parfois le produit vient de quelque part, mais l'emballage, ça a été emballé autre part, puis enfin il y a plein de choses qui sont peut-être pas faites au même endroit, et donc ça en devient compliqué. Ok, le produit a peut-être été emballé au Canada, ou le produit a été fait pour le Canada, mais est-ce qu'il a été fait par une entreprise canadienne, par des éleveurs canadiens, ou que sais-je? Est-ce que c'est un produit qui a été fait ici, ou il a été importé d'une quelconque façon que ce soit? Bref, ça peut être un petit jeu la prochaine fois que vous allez faire votre épicerie. Enfin, moi, franchement, j'ai pas envie de passer mon temps à faire ça, mais voilà, prenez quelques produits comme ça et essayez de vérifier vraiment s'il y a écrit Made in Canada sur le produit, ou si c'est écrit Made in Italy, Made in Spain, Made in je ne sais quoi. Parfois c'est même écrit Made in USA, mais mettent un petit drapeau. On ne sait pas pourquoi. Ils trouveront toujours une raison de mettre le petit drapeau canadien, parce que évidemment. Hein. En plus, vous avez vu que souvent les produits canadiens coûtent plus cher. Enfin, je veux dire, je comprends les gens qui peuvent pas se permettre donc d'acheter que des produits canadiens. Et si en plus, on nous ment en mettant un drapeau qui en fait nous met dans l'erreur, c'est pas génial, non? On a le droit alors de taper du poing sur la table. Non mais j'ai trouvé ça un peu choquant quand même. Parce que on a lu un article hier, mais on a aussi regardé une vidéo justement où il y a des journalistes qui allaient voir dans des magasins, qui ont fait le test, en fait. Et test pas forcément très concluant. Mais bon, on va garder les yeux fermés pour aujourd'hui. Justement, je dois aller faire mon épicerie bientôt.
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4: Bonjour, ici Jeannick Doiron. Voici nos informations. Deux jeunes hockeyeurs arrêtés pour agression sexuelle lors d'un rituel d'initiation en Nouvelle-Écosse ont plaidé non coupables. Le service des poursuites pénales indique que l'un des accusés était présent lundi au tribunal provincial pour mineurs de Truro et que l'avocat de l'autre a déposé un plaidoyer au nom de son client. Les documents judiciaires indiquent que les deux garçons âgés de 15 ans sont accusés de deux chefs d'agression sexuelle et d'un chef d'agression sexuelle avec une arme. L'un d'eux fait également l'objet d'une accusation d'agression. Ces accusations découlent d'agressions présumées commises le 3 octobre dernier contre trois victimes dans le comté de Colchester, une municipalité située au nord de la région d'Halifax. Les jeunes doivent comparaître à nouveau devant le tribunal le 29 juin pour fixer la date de leur procès. Le député provincial actuellement visé par une enquête policière a demandé un congé de l'Assemblée législative de l'Île-du-Prince-Édouard. Gilles Arsenault a été suspendu du cabinet et du caucus conservateur en mars après qu'un promoteur immobilier privé ait fait un don de 100 000 $ à un groupe communautaire de sa circonscription. Ce don a été effectué après qu'Arsenault ait approuvé les plans du promoteur visant à réaliser des travaux en zone humide en dehors d'une zone préalablement autorisée. Arsenault a manqué 21 des 30 jours de séance à l'Assemblée législative depuis qu'il siège comme indépendant. Les chefs de l'opposition à Terre-Neuve et Labrador souhaitent discuter avec le premier ministre Tony Wakeham du respect des règles de bienséance à l'Assemblée législative. Le chef du NPD, Jim Dean, et le chef libéral, John Hogan, ont demandé une rencontre vendredi. M. Wakeham a publié un communiqué indiquant que les chefs des partis à l'Assemblée devraient plutôt se réunir. M. Dean souligne que la question est problématique car le leader parlementaire du gouvernement, Lloyd Parrott, figurait parmi les députés expulsés à la suite d'une altercation la semaine dernière. La police d'Halifax indique qu'une femme de 41 ans fait face à des accusations de tentative de meurtre à la suite d'une agression à l'arme blanche survenue au cours du week-end. La police précise avoir répondu à un appel concernant cette agression sur le chemin Bayers samedi après-midi. La victime a été grièvement blessée et transportée à l'hôpital. Selon la police, la victime et la suspecte se connaissent. Le vote anticipé a débuté pour l'élection partielle de la Nouvelle-Écosse qui aura lieu le mois prochain. Aujourd'hui, le premier jour où les électeurs de Chitikan, Margaret's, Pleasant Bay peuvent voter. Cette circonscription protégée a été créée plus tôt cette année en reconnaissance des racines acadiennes de la région. Le jour du scrutin pour la circonscription du Cap-Breton sera le 23 juin prochain. Le groupe des crimes majeurs du sud-ouest de la Nouvelle-Écosse de la GRC enquête sur le décès suspect d'un homme de 42 ans survenu jeudi dernier sur la rue Archer's Point à Westarm, Tracadie, à environ 30 km à l'est d'Antigonish. Les enquêteurs travaillent avec le service de médecins légistes de la Nouvelle-Écosse pour déterminer la cause du décès. D'autres renseignements seront diffusés lorsqu'ils seront disponibles. Au sport au baseball, le Canadien Owen Casey a produit 2 points et 1 simple et 1 double hier, aidant les Marlins de Miami à gagner 8-2 aux dépens des Blue Jays de Toronto. Au tennis, le Russe Daniil Medvedev aura connu un parcours très éphémère aux internationaux de tennis de France, s'inclinant en 5 manches dès la première ronde aujourd'hui face à un joueur qui a bénéficié d'un laissez-passer des organisateurs. Détenteur du 8e rang au classement de l'ATP, Medvedev a baissé pavillon face à l'Australien Adam Walton, classé 97e au monde. Par ailleurs, Arina Sabalenka facilement atteint le 2e tour des internationaux de tennis de France, défaisant l'Espagnol Jessica Bouzas Manero, 6-4, 6-2, sur le court Philippe Châtrier. Et au hockey, les Hurricanes de la Caroline ont défait le Canadien de Montréal 3-2 hier, lors du 3e match de la finale de l'Est. Les Hurricanes mènent la série 2-1. Le 4e match sera présenté demain au Centre Bell. Voilà ce qui compte.
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1: La météo du côté d'Halifax pour terminer la journée. Le ciel est partiellement nuageux avec de possibles averses tôt ce soir. De possibles averses également en fin de nuit. Du vent à 20 km/h et un minimum à 7 degrés. Pour demain mercredi, le temps est généralement nuageux avec de possibles averses. Du vent à 20 km/h, des rafales à 40 et un maximum à 12 degrés. Le temps sera nuageux pour jeudi et vendredi avec de possibles averses. On devra avoir du soleil pour samedi, mais ça ne va pas durer très longtemps. Les températures vont se rafraîchir légèrement quand même. Donc demain 12 degrés, jeudi 11 degrés, vendredi et samedi ça remonte un petit peu, on sera autour des 16 degrés et ça redescendra. Dimanche 9 degrés.
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Mesdames et messieurs, bienvenue à un nouvel épisode de Musique en jeu. Ben oui, je suis votre animateur Plat. Et aujourd'hui, on écoute seulement des bandes originales de jeux vidéo, comme à chaque mardi de 18h à 19h. J'espère que vous aimez ça. Donc, on continue avec... On est rendu à comme 50 quelques épisodes. Je peux dire que ça passe vite, mais on a du fun. Donc, vous pouvez nous entendre sur les radios communautaires francophones des Maritimes, y compris CHQC Saint-Jean, CGPN Fredericton, CKMA Miramichi et WeFM à Halifax. Donc, on continue ça. On va juste continuer cette tune-là, puis on continue ça avec des classiques plus tard. Donc, restez à l'écoute. On écoute Sonic Rush, What You Need.

Bon, tout le monde, c'était Sonic Rush, What You Need, par le composeur Hideki Naganuma. J'aime vraiment ce composeur-là. Toute la musique qu'il a faite est incroyable, puis j'aimerais bien qu'il en fasse d'autres. Dernièrement, il en fait pas vraiment, mais ouais, la musique qui sort de ce gars-là est incroyable. Donc oui, on continue avec des classiques, puis tu sais, j'ai joué souvent du Super Mario, mais là, j'ai décidé, je vais écouter les versions de Super Mario All-Star, de certaines... classique de Mario qu'on a entendu auparavant. Donc, j'aimerais vous faire écouter une chanson de Super Mario 1 là-dessus, puis Super Mario 3. La chanson thème de Super Mario, Super Mario All-Star, est vraiment exceptionnelle parce qu'ils changent comme les instruments à être, comme qu'ils se mettent des vrais instruments. Il y a un des sortes de tambours comme, je sais pas, du sud qui sonne là-dedans, puis on dirait que ça sonne vraiment bon avec la musique. Donc, j'aimerais vous faire écouter ça. Donc, sans plus tarder, Overworld Team tiré du jeu Super Mario All-Star sur le Super Nintendo.

Vous venez d'entendre Athletic, tiré du jeu Super Mario All-Star. Oh! Puis ça, c'était la fin du niveau. Puis, ouais, ça vient de Koji Kondo. Si vous ne savez pas, le compositeur de Super Mario Brothers a aussi composé les Legend of Zelda. Vraiment un compositeur exceptionnel. C'est pas croyable ce qui est sorti de cette personne-là. Donc, ça fait 30 ans qu'un certain jeu est sorti dernièrement. Est-ce que vous savez ce que c'est? Ben oui, c'est Star Fox. Hey, 30 ans, ça fait longtemps. J'aimerais bien qu'il sortirait quelque chose comme de spécial à cause que ça fait 30 ans, mais on n'a rien entendu parler de ça, malheureusement. Mais l'animateur de Star Fox a décidé de faire une animation du renard juste pour montrer comme l'anniversaire, pratiquement. Puis c'est pas mal des belles arts qu'il a fait pour Star Fox, puis j'aime vraiment ça. Puis aussi Dylan, je pense qu'il s'appelle Dylan Cuthbert, je suis pas exactement sûr pour son deuxième nom, mais Dylan, le lead programmer de Star Fox, a fait une interview pour le jeu pour le 30e anniversaire, puis c'était vraiment bon. Puis j'ai été chanceux parce que la communauté pouvait demander des questions à Dylan. Puis la première question qui a été sortie, c'est une question que moi j'avais demandé, puis c'était... Pensais-tu que quand est-ce que tu as été demandé de faire Star Fox, c'est que la programmation était impossible? Puis il a dit que rien est impossible. C'est une bonne réponse parce que je suis un développeur, puis c'est vrai, rien est impossible. Puis ouais, il a vraiment fait quelque chose de fou. Ça a pris 11 mois ou 12 mois à faire le jeu au complet. Puis c'est incroyable, donnant les équipements qu'il y avait pour faire ce jeu-là dans le temps. Mais anyway, assez de Dylan, on va vous mettre des chansons de Star Fox. Mais j'ai déjà mis du Star Fox avant. Je vais mettre des chansons un petit peu moins populaires. Puis cette chanson-là, la première que je vais mettre, c'est actuellement une chanson que je me rappelle même pas d'avoir entendue du jeu. Donc sans plus tarder, je vous mets Fortuna, tiré du jeu Star Fox sur le Super Nintendo.

Vous venez d'entendre Asteroid and Venom Orbital tiré du jeu Star Fox composé par Hajime Hirasawa. Je suis pas familier avec ce compositeur-là, mais il fait de la bonne musique. Je vais vous dire de quoi. Donc, vous écoutez Musique en jeu. Et puis, on écoute seulement des bandes originales de jeux vidéo pour un heure de temps. Puis, vous pouvez nous entendre sur les radios francophones communautaires des Maritimes, y compris CHQC Saint-Jean, CGPN Fredericton, CKMA Miramichi et WFM à Halifax. Dans les autres nouvelles de jeux vidéo, Kingdom Hearts, ils ont sorti leur bande originale de Kingdom Hearts 1.5 puis 2.5 HD sur Spotify puis d'autres plateformes de musique. Donc, c'est le fun. On peut maintenant les écouter comme gratuitement ou avec le service si vous êtes souscrit. Puis, c'est, ouais, je les ai écoutés les deux. Puis, j'ai vraiment aimé ça, mais je trouve que, comme par exemple, Kingdom Hearts 1.5, il y a trois jeux dedans, mais

Vous venez d'entendre 13 Struggle, tiré du jeu Kingdom Hearts 2 sur les zones de radios francophones des Maritimes, y compris CHQC Saint-Jean, CGPN Fredericton, CKMA Miramichi et WeFM à Halifax. Donc, il y a un jeu qui a sorti une couple de mois passé, ça s'appelle Star Ocean The Divine Force. Ça, c'est une série qui est vraiment le fun. Je sais pas si vous avez déjà joué la série de RPG. Ils ont sorti 1, 2, 3, 4, 5, 6... 6 jeux? Je pense que c'est dans le 6e, 6 ou 7e. Mais c'est vraiment des jeux de fun. Si vous aimez comme les RPG futuristiques, qui est genre comme, du combat comme les Tales of, ouais, c'est vraiment, vraiment des bons jeux. Puis The Divine Force, c'est le seul jeu sur Square Enix qui est sur le service de GeForce Now. GeForce Now, c'est un service de cloud. Je ne sais pas comment se dirait ça en français. C'est-tu un nuage? Je ne suis pas sûr. Un service cloud, parce que tu peux jouer dans le cloud. Puis, c'est ça, tu stream tes jeux là-dessus. Puis, c'est le seul jeu de Square Enix. Donc, j'espère après un certain moment qu'ils vont sortir plus de jeux de Square Enix sur GeForce Now, parce que j'adore jouer ces jeux-là, comme Kingdom Hearts, Final Fantasy. Ils ont vraiment, vraiment des bons jeux. C'est vraiment les jeux que moi, je suis nostalgique avec. Puis, ben, si vous n'avez pas deviné, c'est ça que je vais vous faire écouter. Je vais vous faire écouter du Star Ocean Divine Force. Donc, sans plus tarder, je vous mets Star Ocean Forever, Twin Beacons. All right.

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1: Nous sommes de retour de la pause publicitaire et puis vous écoutez encore Musique en jeu avec votre animateur Pla. Puis on est encore ici pour un bon 27 ou 27 minutes. Puis comme je vous ai dit au commencement, on allait écouter beaucoup de chansons de jeux de Nintendo. Puis c'est quelque chose que je vais vous montrer à ce temps. Puis je sais pas si vous l'avez deviné, mais j'ai mis du Mario Kart au commencement. Puis c'est ça que je voudrais vous faire écouter tout de suite, du Mario Kart 64. Un bon jeu nostalgique pour moi, puis la bonne musique. Donc, je pense que j'ai déjà fait écouter du Mario Kart 64, mais là, je voulais vous faire montrer d'autres chansons de track qui est un petit peu moins connue, mais que j'aime pas mal pareil. Donc, c'est ça que je vais vous faire écouter. Tout de suite, je vous mets Choco Mountain, tiré du jeu Mario Kart 64 sur le Nintendo 64. Yeehaw!

Vous venez d'entendre Frapper Snowland tiré du jeu Mario Kart 64. Ouais, c'est F-R-A-P-P-E. Ça sonne vraiment en français. Je savais pas que c'était le même que ça s'appelait. Mais si vous connaissez Mario Kart 64, vous connaissez ces tunes-là. C'est vraiment des tunes qu'on a beaucoup entendues quand on jouait à ces jeux-là, quand on était des enfants. Donc, on est sur Musique en jeu. Puis, vous pouvez nous entendre sur 4 radios francophones communautaires des Maritimes, y compris CHQC Saint-Jean, CGPN Fredericton, CKMA Miramichi et WFM à Halifax. On continue ça avec d'autres chansons de Nintendo. Ben oui, Donkey Kong, un autre qui est pas mal classique. Mais Donkey Kong Tropical Freeze, c'est un jeu qui est sorti sur le Wii U. Puis, comme j'aimerais bien qu'ils continuent ça d'en faire parce que c'est tellement des bons jeux. Et t'sais, Donkey Kong 1, 2, 3, des classiques. Donkey Kong 64, un autre bon jeu. Après ça, ils ont sorti Donkey Kong Country Return sur le Wii. Puis après ça, Tropical Freeze sur le Wii U. Mais là, on n'a rien entendu, ça fait un petit bout. Donc, j'aimerais bien ça, ce qui en sortirait à un autre encore. Parce que, premièrement, ben, c'est des bons niveaux, comme les niveaux sont vraiment bien faits. Puis, ah, c'est juste vraiment amusant. Puis, en plus, la musique faite par David Wise est incroyable. Donc, j'ai Mario Kart 64, j'ai déjà mis du Donkey Kong Country Tropical Freeze, mais j'aimerais vous faire montrer d'autres chansons que j'aime vraiment des autres. Donc, sans plus tarder, je vous mets Windmill Hills, tiré du jeu Donkey Kong Tropical Freeze, qui est maintenant sur le Switch aussi. Une version avec plus de choses dessus.

Ah, David Wise, un de mes compositeurs favoris. Il a fait une de mes chansons favorites, une de mes top 2 chansons favorites, je dirais. Puis c'est Stickerbush Symphony, tiré du jeu Donkey Kong Country 2. C'est tellement, tellement une bonne tune, je trouve. Donc, on continue ça. Le Game Boy Advance, sais-tu, on n'entend pas parler du Game Boy Advance dernièrement, je trouve. C'est comme, qu'est-ce qu'on peut oublier, hein? Comme, il y a juste plus personne qui en parle. Mais, dernièrement, je sais même pas si c'est encore sorti tout de suite. On est le 21 mars 2023, puis je sais pas si ils ont sorti encore, mais ils planent de sortir un Mega Man Battle Network Collection sur le Switch. Je suis vraiment excité pour ça. Mega Man Battle Network, c'est quelque chose que j'ai grandi avec. J'adorais ça, cette série-là, avec Fire Emblem sur Game Boy, puis Golden Sun. Mais c'est vraiment excitant, puis ça qui est encore plus excitant, c'est quand est-ce que tu veux écouter des chansons de Game Boy Advance? Le problème avec le Game Boy Advance, c'est qu'il compressait les chansons. Donc, si tu sortais les chansons directement du Game Boy Advance, ça sonnait vraiment, vraiment pas bon. Mais, de ça que j'ai vu, ils ont des versions HD, des bonnes versions de recording, bonne qualité de Mega Man Battle Network. Puis, qu'est-ce qu'ils ont fait avec ces versions-là? Il y a aussi le vinyle qui va sortir de la bande originale de Mega Man Battle Network 1. Puis, même, je pense qu'aujourd'hui, ils ont annoncé Mega Man Battle Network 2 en bande originale, en vinyle. Donc, c'est vraiment excitant. Puis, j'ai hâte d'entendre la qualité de ces chansons-là. Puis là, ben, j'aimerais bien vous faire écouter 2 chansons de Mega Man Battle Network. Je pense pas que c'est les versions haute qualité, mais c'est quand même le fun d'écouter ces chansons-là pour la nostalgie. Donc, je vous mets Firefield Overcome Fireman Stage, tiré du jeu Mega Man Battle Network sur le Game Boy Advance.

Ah, la nostalgie, le Game Boy Advance. Vous venez d'entendre Hour of Fate, tiré du jeu Mega Man Battle Network. Donc, je vous ai fait écouter de la nostalgie. Maintenant, c'est le temps de vous faire écouter du nouveau. Hi-Fi Rush, c'est un jeu qui a sorti dernièrement. Puis c'est un jeu qui est basé sur le beat, la musique. Ah, puis la musique est tellement bonne. C'est le style de musique que moi, j'écoute. Tu sais, comme, ils ont des bandes là-dessus, comme, comment ça s'appelle encore? Black Keys. Ils ont, oh my gosh, j'ai des blancs de mémoire. Mais anyway, tout le style comme de Black Keys, là. Puis, ah, ça, c'est une bonne game. Faut vraiment la continuer. Je ne l'ai pas fini encore. Mais c'est la dernière tune que j'aimerais vous faire montrer aujourd'hui. Mais n'hésitez pas à nous écouter à chaque semaine, tous les mardis, de 18h à 19h. On est toujours ici sur les ondes francophones des Maritimes, y compris CHQC Saint-Jean, CGPN Fredericton, CKMA Miramichi et WFM à Halifax. Donc, je vous laisse ça avec une dernière chanson. Puis, ah, man, c'est une bonne manière de finir le show parce que c'est vraiment une bonne tune. Donc, sans plus tarder, The Beacon Extended Mix tiré du jeu Hi-Fi Rush. Ah, oh, vous allez aimer ça. J'espère, anyway. Salut tout le monde, à la semaine prochaine. Bye!

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3: La météo du côté d'Halifax pour terminer la journée. Le ciel est partiellement nuageux avec de possibles averses tôt ce soir. De possibles averses également en fin de nuit. Du vent à 20 km/h et un minimum à 7 degrés. Pour demain mercredi, le temps est généralement nuageux avec de possibles averses. Du vent à 20 km/h, des rafales à 40 et un maximum à 12 degrés. Le temps sera nuageux pour jeudi et vendredi avec de possibles averses. On devra avoir du soleil pour samedi, mais ça ne va pas durer très longtemps. Les températures vont se rafraîchir légèrement quand même. Donc demain 12 degrés, jeudi 11 degrés. Vendredi et samedi, ça remonte un petit peu, on sera autour des 16 degrés. Et ça redescendra. Dimanche, 9 degrés.
4: Bonjour et bonne semaine. Surtout, bienvenue au palmarès acadien country de l'Arkansas. C'est toujours Diane Richard qui vous accompagne pour vous présenter ce top 10. Cette semaine, on a deux nouveautés à vous présenter, également deux pièces qui effectuent un retour. Sans plus tarder, voici une des pièces qui effectue son entrée au décompte, soit au numéro 10. Il s'agit d'un tout nouvel extrait d'un artiste du nom de Mathieu Leblanc. Le voici avec Noël à Vital. Je vous souhaite un bon décompte.

Et ben voilà, c'était la deuxième nouveauté à vous présenter cette semaine, soit Tommy Young qui nous avait chanté un, deux paquets de cigarettes. Tommy Young, dont le dernier album intitulé Dans la vallée est disponible depuis le 7 novembre dernier. On est maintenant rendu à la 8e position. C'est la nouveauté de la semaine dernière que je n'avais pas été en mesure de vous faire entendre. Elle faisait son entrée au numéro 5, se retrouve au numéro 8 cette semaine, soit Joseph Stephen avec Me dis-tu oui.

On venait d'entendre les deux pièces qui effectuent un retour cette semaine au décompte. Tout d'abord, celle qu'on vient tout juste d'écouter au numéro 6, Sirène et Matelot avec la chanson Johnny Holiday. Juste avant ça, au numéro 7, un retour pour la formation Beaumont avec Drive à boire. On va maintenant sauter la 5e position, chanson déjà au décompte depuis 22 semaines. Elle était au numéro 8 de la semaine dernière, la formation Moyenne Rig qu'on aurait pu entendre avec Dans la boîte à bois. On en écoute un extrait. 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

0: On saute également la quatrième position qui était au numéro 6 la semaine dernière. Chanson déjà au décompte depuis 14 semaines. Jacques Surette qu'on aurait pu entendre avec ma petite Carnoire. On en écoute aussi un extrait.
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Et on a peut-être sauté la cinquième position, mais on les écoute au numéro 3. Ils font une baisse d'une pour se retrouver donc dans cette troisième position. Voici à nouveau la formation Moyenne Rig, en compagnie bien sûr de Paul Hébert pour la chanson « Route acadienne ».

Après 3 semaines au sommet, peut-être pas de façon consécutive, mais quand même, ils redescendent à nouveau en 2e position, la formation à Boiteau qui venait de nous chanter Endiablé. Avant de se quitter avec la nouvelle 1re position cette semaine, on fait bien entendu la récapitulation. Tout d'abord au numéro 10, une nouveauté de Mathieu Leblanc avec la chanson Noël à Vital. Nouveauté également au numéro 9 de Tommy Young, 1-2 paquets de cigarettes. Me dis-tu oui de Joseph Edgar qui se retrouve en 8e position. C'est un retour au décompte pour Beaumont avec Drive à Boire en 7e position. Retour également au numéro 6 pour Sirène et Matelot avec Johnny Holiday. Moyenne Rig est là avec Dans la boîte à bois au numéro 5. Ma petite Carlisle de Jacques Surette en 4e position. Moyenne Rig à nouveau au numéro 3 avec Route acadienne et à Boiteau qui, comme je vous le mentionnais, descend de la 1re à la 2e avec Endiablé. En 1re position, c'est une pièce qui est au décompte depuis 10 semaines. Elle occupait la 3e position la semaine dernière. On parle bien sûr des Gars du Nord. Les voici avec Jack Murphy. C'était Diane Richard qui vous accompagnait depuis les 30 dernières minutes. Je vous donne rendez-vous pour un autre Palmarès Country la semaine prochaine. Bye bye. Numéro 1.

Bonjour et bonne semaine. Surtout, bienvenue au palmarès acadien pop-rock de l'Arcan. C'est Diane Richard, encore une fois, qui se joint à vous. Et ce, pour vous présenter ce top 10. Cette semaine, aucune nouveauté. Par contre, trois pièces font un retour au décompte. Et on va passer à l'une d'entre elles qui fait un retour au numéro 8. Oui, ça veut dire qu'on va sauter la 10e et la 9e position. Tout d'abord, au numéro 10, une baisse de 2 pour le Winston Band et les Hey Babies qu'on aurait pu entendre avec le bateau de Jérémy. Pièce déjà au décompte depuis 27 semaines. On en écoute un extrait.

numéro 9, une baisse de la 6e à la 9e pour Jalapeno Papa qu'on aurait pu entendre avec Ce n'est plus mon choix, une pièce déjà au décompte depuis 19 semaines. Aussi, on en écoute un extrait.

0: Et on se tourne vers cette huitième position qui n'avait fait une apparition au décompte que pendant une semaine pour en ressortir. Elle fait donc un retour au numéro 8. Il s'agit de la formation Salbarbe. On les écoute avec l'Orchestre symphonique de Montréal. Voici Ma maison, c'est toi. Je vous souhaite un bon décompte.
1: Numéro 8.

0: C'était la deuxième pièce qui effectue un retour cette semaine au décompte. Fayot qui fait un retour au numéro 7 avec Ma valise. Et sans plus tarder, voici la troisième pièce qui effectue un retour cette semaine au décompte. Il s'agit de JP Leblanc. On l'écoute avec Nola.
1: Numéro 6.

Baisse de la 3e à la 4e position pour Transbalance qui venait nous chanter Juste un baiser. Juste avant ça, Hubert Cormier ne change pas. Il est toujours numéro 5 avec la chanson Je serai là. On se tourne maintenant vers la 3e position. C'est une montée d'une pour la grosse équipe qui nous chante L'été est fini.

Il demeure toujours au numéro 2, Nick Neo qui venait de nous chanter « Je rêve encore ». Avant de se quitter avec la première position, on fait la récapitulation. Tout d'abord, au numéro 10, c'est le Winston Band et les Hey Babies qui est allé avec le bateau de Jérémy. « Ce n'est plus mon choix » de Jalapeno Papa au numéro 9. Un retour en 8e position pour Sale Barbe et l'Orchestre symphonique de Montréal avec la chanson « Ma maison, c'est toi ».« Ma valise » de Fayot fait un retour, lui, au numéro 7. Retour également en 6e position, cette fois pour J.B. Leblanc avec Nola. Je serai là de Hubert Cormier qui est là au numéro 5. En 4e position, Juste un baiser de Transbalance. L'été est fini de La grosse équipe numéro 3 et Je rêve encore de Nick Neo au numéro 2. En première position, c'est sa 3e semaine au sommet. Elle semble être en voyage en Indonésie en ce moment. Elle disait se sentir privilégiée d'avoir cette chanson chantée par nul autre qu'une grande voix telle que Edith Butler. On parle bien sûr de Mélissande. La voici en duo avec Edith Butler et la chanson « Ça date pas d'hier ». C'était Diane Richard qui vous accompagnait depuis les 30 dernières minutes. Je vous donne rendez-vous pour un autre palmarès pop-rock la semaine prochaine. Bye-bye!

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